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Bonjour à tous, nous sommes aujourd'hui le mardi 21 juillet. Nous fêtons les Victors. À la une de notre partenaire La Tribune, Le Progrès, le buggy se renverse, un bénévole se tue lors du mondial d'enduro à Sainte-Agrève. Du côté de Solignac-sur-Loire, ils enquêtent sur les chauves-souris. Une série sur la randonnée en Haute-Loire, et bien sur Netflix, point d'interrogation. Master de pétanque, un entraîneur international, capitaine de l'équipe Loire. Et puis les pages d'été à bord du train, vapeur, volée express. Et puis, on parle déjà, moi ça me fout le moral à zéro, même si je retourne pas à l'école. Déjà parler des fournitures scolaires, et bien oui, préparé à la rentrée en juillet, le bon plan. Voilà, donc on vous incite dans les pages de votre quotidien à réaliser vos achats malins pour les fournitures scolaires, seconde main et dons. Eh bien, s'invite bien sûr dans les cartables et puis ça permet de, comme un témoignage qui nous dit « Je me débarrasse, je passe à autre chose ». Voilà, comme ça vous pouvez ensuite vous consacrer pleinement à vos vacances. Ah ben, il y a ceux qui les font tôt et ceux qui les font au dernier moment, voilà. On continue ces infos avec les ressources humaines perçues avant tout comme un service administratif et on nous dit que, eh bien, on pourrait peut-être faire que ces fonctions de relations humaines participent un peu plus à la marche de l'entreprise, le management, main dans la main avec les RH. Nous allons à Sainte-Sigolène à la recherche des rhinolophes. Ah ben, ce sont des chauves-souris, hein, les rhinolophes. Ces chauves-souris menacées, nous dit-on. Donc il y a eu une étude là, qui a été menée. Du côté de Sainte-Sigolène, ils sont menacés de disparition dans leur milieu, bien sûr, leur milieu de vie, mais aussi la fréquentation et la raréfaction de leur gîte. Voilà, espèce protégée. Et puis on le disait en une, à Sainte-Agrève, un bénévole perd la vie en marge du championnat du monde d'enduro. À Harol, c'est un cycliste qui a été évacué par l'hélicoptère après une très mauvaise chute. Monistrol-sur-Loire, près de 200 personnes pour dire non à l'abattage des tilleuls, rue Vitalis-Royer. La pharmacie du Mazet-Saint-Voix rouvre ce 21 juillet grâce à une expérimentation nationale. Voilà, avec une autre pharmacie du Chambon-sur-Lignon qui reprend cette pharmacie du Mazet-Saint-Voix.

projets de films, de séries également sur Netflix, eh bien oui. La randonnée, c'est un auteur qu'on connaît bien, hein, c'est Fabien Antoniente qui a réalisé notamment

0: camping. Hein. Eh bien, il a un projet de film et de série, même sur Netflix, qui parlerait de randonnée. Et donc, il a rencontré Laurent Wauquiez pour peut-être voir une série sur la Haute-Loire, notamment, qui se passerait en Haute-Loire. Eh bien, c'est affaire à suivre. Quatre films aux millions d'entrées ont été coproduits en 2026 par la région Auvergne-Rhône-Alpes. À Issingeaux, quatre climatiseurs mobiles remis au centre hospitalier Jacques Barrault. À Retournac, ils ont rendu hommage aux gendarmes et résistants Gaston Dailly. Attends ce 15 films d'animation à l'affiche du Festival du dessin animé. Au Rex-sur-Loire, on parle tennis avec Clarisse Werner qui domine le tournoi d'été du Tennis Club GI. À Tirange, la fête estivale a fait vibrer la commune. On retourne à Aurec-sur-Loire avec une quarantaine de participants au concours de pêche à l'américaine. Vous verrez ce que c'est que cette pêche à l'américaine. Féline, c'était les sources de la Borne, un rendez-vous annuel. 22e source de la Borne, plusieurs centaines de participants étaient réunis. Le Puy-en-Velay, une seconde édition du concours créatif Emmaüs 43 est lancé. étalages pour le marché hebdomadaire de Craponne. C'était samedi où on note depuis cet été une forte affluence. Cyclisme dans les pages sport lancé sur la grande boucle. Cette agricultrice ligérienne raconte son Tour de France. Il s'agit de Marine Baguet. Master de pétanque, un entraîneur international, capitaine de l'équipe locale. Il s'agit de Jean-Philippe Soricomi, qui est président notamment de Roche-la-Molière. Le team pétanque 42, des compétiteurs redoutables, nous dit-on.
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Bonjour et bienvenue dans Face à Face B, Michel Gosselin au micro. Je vous retrouve comme chaque semaine pour une demi-heure de chansons à thème, sans oublier les plus belles pépites de notre discothèque et les quelques documents sonores qui vont avec. Aujourd'hui, je vous emmène dans le monde de la musique. Vous allez me dire, c'est pas très original pour une émission musicale, mais on va essayer de retrouver des titres qui parlent de musique. Et on commence tout de suite avec un hit de l'année 1949, créé par une chanteuse américaine nommée Teresa Brewer. Ça, c'est une reprise des années 50 par un autre chanteur américain fort connu à l'époque, Guy Mitchell, et le titre « Music, Music, Music ».

Music, Music, Music, énorme succès de la fin des années 40, début des années 50. D'ailleurs, Petula Clark a fait un hit, paraît-il, en Australie en 1950 avec ce titre, dont on vient d'entendre la version par Guy Mitchell. Des dizaines d'autres artistes ont inclus ce titre à leur répertoire, dont Bill Haley, par exemple, même Melanie, la chanteuse folk américaine, en 1973. Et cette chanson a même été inscrite au répertoire du Muppet Show en 1977. Voici un autre titre qui parle de musique, c'est notre thème aujourd'hui, avec Sarian Velvet. C'est un groupe allemand de 5 musiciens et une chanteuse, extrait de leur premier album de 2008 intitulé Simplicity. Voici la musique, chantée en français.

C'était le groupe allemand Syrian Velvet avec ce titre inclus dans leur album de 2008, chanté en français, La Musique. Nous parlons musique dans nos chansons aujourd'hui dans Face à Face B. Et voici les Voices of Vistarlum. Ça nous fait replonger en l'année 1970 avec cette chorale de 20 garçons noirs américains qui ont connu un certain succès là-bas aux États-Unis et en France également, où cet album a été importé par le label Barclay et sur lequel on retrouve Music in the Air.

0: Music in the Air, de la musique dans l'air, c'était les Voices of East Harlem en 1970, une formation pour laquelle les producteurs Leroy Hudson et Curtis Mayfield en personne ont travaillé.
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0: Si quelqu'un connaît bien la musique et connaît bien la chanson, c'est Nicoletta, une chanteuse que j'ai eu le plaisir de rencontrer le 27 juin 1995 et qui s'explique sur l'origine de sa passion pour la musique. Alors la musique qu'elle aimait et la musique qu'elle aimait pas également.
2: On dit les années 60, nous on appelait ça le yéyé. Je me souviens très bien. On dit « Ah, oh, t'es yéyé toi ». Et c'était péjoratif.
0: C'est vrai.
2: Mais il y avait beaucoup d'adaptations. C'était pas, en dehors de la chanson de Françoise Hardy, qui était française, elle l'a composée, Siffler le train, Bichot ma biche, beaucoup de chansons qu'ont repris Sylvie et Johnny et Sheila. Tout était américain. C'était donc le chewing-gum américain qui déferlait en France. Nous, on n'aimait pas ça, mes amis et moi.
0: C'est vrai que toi, tu as quasiment jamais adapté de chansons.
2: Si, j'en ai.
0: Ou très peu, quand même.
2: Ma manière. Bon, mais c'est... parce qu'un peu de chansons est bonne, il faut la faire. Qu'elle soit espagnole, j'ai fait Fio Maravilla, qui est brésilien, j'en fais. J'en ai fait des américaines aussi. J'aimais vraiment, à l'époque, j'étais puriste, j'aimais vraiment le jazz. J'aimais vraiment le vrai blues. J'aimais vraiment Mahalia Jackson, que j'écoutais jour après jour. J'aimais vraiment Ella Fitzgerald, j'aimais vraiment Billie Holiday. J'aimais vraiment toute la clique de chanteurs noirs de Harlem, et qui dont on commençait à beaucoup parler par les disques. Et le yéyé, ça m'a jamais enchanté, moi je vous le dis franchement.

c'était la musique que vous avez reconnue, bien sûr. Énorme succès de l'année 1969 par Nicole Grisoni, alias Nicoletta. Ça a été son premier 45 tours à succès sur le label Barclay. Et sur ce 45 tours avec un petit album livré que j'ouvre en ce moment, à l'intérieur de la pochette, on trouve un encart pour devenir membre du club Nicoletta. Dans Face à Face B, nous parlons de chansons qui elles-mêmes parlent de musique. Et voici une comédie musicale américaine de l'année 1959, The Sound of Music, une œuvre de Rodgers et Hammerstein, le fameux tandem américain créateur de comédies musicales et qui s'est inspiré d'un film allemand de 1956. On écoute avec Julie Andrews l'introduction ou l'ouverture de The Sound of Music.

0: C'était l'introduction de The Sound of Music, le son de la musique, en français la mélodie du bonheur. Et à l'origine, c'était l'histoire de la famille Trapp, une famille autrichienne qui, avant-guerre, rencontrait un grand succès en chantant un peu partout et qui s'est vite retrouvée aux prises avec l'Anschluss. Et cette mélodie du bonheur, The Sound of Music, a été déclinée en des dizaines d'adaptations jusqu'en 2012 de par le monde.
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0: Voici maintenant une carte postale de la France profonde de l'année 1951 avec l'orchestre de Jacques Aignan, le titre « Musique en tête ».

C'était Jacques Michael Dermichaelian, de son nom de scène Jacques Elian, chef d'orchestre français qui était né le 7 juin 1912, a disparu le 29 juin 1986, qui dès 1936 a fait partie de l'orchestre de Jo Bouillon puis celui de Ray Ventura avant de voler de ses propres ailes et de faire chanter beaucoup de monde dans son orchestre à partir de la fin de la Deuxième Guerre mondiale. Ça c'était Musique en tête en l'année 51. Nous parlons toujours musique dans Face à Face B et voici Carole King, une chanteuse connue aux États-Unis, mais également auteur de bon nombre de chansons pour pas mal de gens. Carole King a sorti un troisième album sous son nom en décembre 1971, sur lequel on trouve Musique.

Music, c'était Carole King fin 1971 sur son troisième album qui a suivi un autre qui a marqué sa carrière intitulé Tapestry. Face à face B, ça va se terminer pour aujourd'hui. Au micro, c'était Michel Gosselin. Puisqu'on vient de citer les Beatles, on va les retrouver en 1964 avec une reprise d'un titre de Chuck Berry, Rock and Roll Music. Nous, on se dit à la semaine prochaine avec un autre thème en chanson. Bye bye, salut, portez-vous bien.

Voilà, je vous le disais, nous allons faire un tour dans les années 60, dans les années 70, avec des grands groupes anglo-saxons, la chanson française également. Donc, eh bien, merci d'être fidèle à cette émission. C'est Jacques avec vous, votre chauffeur, parce qu'il faut avoir un permis quand même assez spécial pour conduire notre véhicule à remonter le temps. Nous sommes dans les années 60, avec le prénom Lola à l'honneur par les Kings.

Voilà le Requiem pour un con avec une orchestration assez novatrice d'ailleurs pour l'époque, hein, puisque nous sommes seulement dans les années 60 et c'est vrai que ce titre a inspiré d'autres. En tout cas, c'était Serge Gainsbourg. Ça apparaissait dans un film également avec Jean Gabin où on voyait Gainsbourg justement enregistrer dans un studio cette chanson. C'était le film Le Pacha. Voilà, nous sommes toujours dans les années 60 à bord de notre véhicule à remonter le temps sur Radio Craponne. Prenez place. Voilà, on se transporte dans ces années 60. On va faire beaucoup l'aller-retour. On va traverser la Manche. Hein. Alors à l'époque, avec les ferries ou à la nage également, en bateau aussi. Là, nous, on peut le transporter. Bon, on se transporte facilement avec notre véhicule. On va souvent faire l'aller-retour entre la France et l'Angleterre avec tout de suite Easy Beats et leur plus grand tube qui s'appelle Friday. On My Mind, millésime 1966.

Elle n'est pas là, She's Not There, dans ses années 60, avec ses groupes hein, anglo-saxons. Peut-être il y avait l'influence quand même des Stones et puis des Beatles surtout. Voilà, ils étaient un petit peu tous coiffés à la Beatles, mais puis on a quelques pépites comme ça de groupes. Alors là, c'était, ils s'appelaient les Zombies. Voilà, les Zombies avec She's Not There, une chanson qu'on retrouvera en 1977, d'ailleurs au répertoire de Santana, et donc le solo là de piano électrique qu'on a entendu sera plutôt de la guitare avec Santana, évidemment, c'est un titre mythique de ces années 60. Retour en France.

Eh bien oui, à bord de notre véhicule à remonter le temps, nous avons pris une toastopeuse bien jolie ma foi, puisqu'il s'agit de Marie Laforêt. Les années 60 dans cette émission, la machine a remonté le temps, tendance on va dire rock pop aujourd'hui avec des grands groupes anglo-saxons, la chanson française bien sûr. Eh bien on va continuer avec les Monkees avec I'm a Believer tout de suite. Si vous avez regardé les dessins animés de Shrek, mais dans très longtemps, hein, puisque là nous sommes dans les années 60, ça va peut-être vous rappeler quelque chose, cette chanson.

La machine à remonter le temps, spécial pop rock des années 60. Nous irons dans quelques instants dans les années 70 à bord de notre véhicule à remonter le temps. Là, nous avons donc fait embarquer 5 garnements qui s'appellent les Rolling Stones. Avec Mick qui parle bien français et qui va en tout cas apprendre le français, et que je vais lui conseiller d'acheter quelques immeubles en France, ça devrait lui plaire. Alors Nino Ferrer, Nino Ferrer, on le cantonne souvent dans ses années 60, un amuseur un petit peu avec son Mirza, avec ses cornichons, avec le téléphone. Mais la musique s'inspirait un petit peu du rhythm and blues aussi, bien sûr. Puis ensuite, il va donner d'autres, dans les années 70, d'autres chansons qui vont peut-être moins marcher, mais dommage parce que c'était un grand artiste, Nino Ferrer. On l'écoute avec Je vends des robes dans les années 60 sur Radio Craponne, Nino Ferrer.

Les Who avec Pinball Wizard sur Radio Crapone. La machine a remonté le temps. C'était, ouais, c'était l'album concept, hein, Tommy, hein, comédie musicale, Tommy by the Who. Voilà, nous nous baladons dans ces années 60. Eh bien, c'est terminé pour les années 60, justement. Place aux années 70, où l'on retrouve Michel Polnareff qui nous parle d'une mouche.

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La machine a remonté le temps sur Radio Craponne, les années 70.

0: Voilà, ça fait toujours partie quand il y a des magazines qui sortent des classements comme ça, que bon, ça veut pas dire grand chose les classements, mais bon, des albums les plus mythiques, bien sûr, les plus emblématiques de l'histoire dans les années 70, il y a bien sûr Dark Side of the Moon de Pink Floyd avec notamment le titre Money, la machine à remonter le temps, c'est sur Radio Craponne, c'est Jacques avec vous. Nous sommes dans la pop rock des années 60 et 70. Dans les années 70, voici un nouveau chanteur, musicien qui arrive. Il avait fait quelques apparitions dans des films dans les années 60. Il s'agit de Jacques Higelin. On le retrouve en 74, un de ses tout premiers titres. C'était à l'époque l'album BBH 75 et ça s'appelle Mona Lisa Klaxonne. Alors je crois qu'il faut qu'elle planque son trombone, enfin bon, il y a des paroles un peu spéciales, mais c'est du Higelin, n'est-ce pas?
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Voilà, eh bien, j'espère que vous avez apprécié. Alors là, c'est vrai qu'il y a beaucoup, beaucoup de tubes. Hein. On ne pourrait pas faire un classement. Là, c'est pas possible avec tous ces tubes qu'on a entendus. Toutes ces chansons mythiques. Eh bien, c'est la machine à remonter le temps sur Radio Crapone. Nous sommes maintenant dans la deuxième partie des années 70. Et là, on va retrouver un auteur, compositeur, chanteur, guitariste également, entre autres. Qui mettait toujours un flamant rose sur ses pochettes de disques. Il s'agit de Christopher Cross et avec lui on voyage. Ride Like the Wind tout de suite sur Radio Crapone, la machine à remonter le temps.

Voilà, c'était Super Tramp en 79 pour terminer cette émission. Là aussi, un groupe extraordinaire. Hein. Des Américains, enfin, je crois qu'ils étaient certains qui étaient anglais, d'autres qui étaient américains. Enfin bon, ils vivaient aux États-Unis. C'était Give a Little Bit. C'était la machine à remonter le temps sur Radio Craponne. J'espère que vous avez passé un bon voyage. À très bientôt.

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7h15 sur Radio Craponne. Bienvenue à tous ceux qui nous rejoignent. Et bien, c'est Jacques avec vous jusqu'à 8h30 pour cette première émission du matin. Et nous allons avoir dans quelques instants l'horoscope du jour à 7h30, les premières infos. Nous sommes le mercredi 22 juillet. Sur le calendrier, nous fêtons Marie-Madeleine. Alors, il y a beaucoup d'histoires à propos de cette fameuse Marie-Madeleine, qui donc aurait été une disciple, bien sûr, de Jésus. Elle l'aurait accompagnée, eh bien, jusqu'à la croix, hein, lui aurait essuyé le front. Enfin, il y a plein de choses. Ensuite, il y a plein de légendes sur cette Marie-Madeleine. Et oui, elle serait peut-être venue se réfugier en France, voilà, dans une grotte quelque part, en Provence. Voilà, moi je crois que c'est du côté de la montagne Sainte-Victoire ou de Saint-Maximin, enfin bon, par là-bas. Dans une grotte, il y a une histoire comme ça, peut-être que... Alors après, il y a des... comme dans Da Vinci Code, et etc., plein de films ou de fictions qui nous disent qu'elle serait peut-être donc... exilé en France avec l'enfant de Jésus. Enfin, ça je crois que ça ne doit pas être la doctrine de l'Église catholique. Mais enfin, bref, il y a beaucoup de choses sur cette Marie-Madeleine et puis beaucoup de chansons aussi. Il y avait eu Julie Pietri, puisque on peut dire Maria Magdalena aussi. Et là, j'ai retrouvé cette chanson de Dalida qui se prend pour Marie-Madeleine, peut-être. Alors, on va l'écouter tout de suite. Bonne fête aux Marie, aux Madeleines et aux Marie-Madeleine.

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1: Bonjour à tous, nous fêtons Marie-Madeleine aujourd'hui. Alors, que nous conseillent les astres aujourd'hui ?
2: Bélier, vous devrez peut-être faire face à une dépense inattendue ou plus importante que prévu. Vous voilà prévenu.
1: Taureau, le comportement de certaines personnes de votre entourage familial vous donnera un profond sentiment d'amertume.
2: Gémeaux, prenez le temps de réfléchir avant de prendre une décision que vous risqueriez de regretter d'ici demain.
1: Cancer, ne soyez pas trop possessif avec vos proches. La tolérance devrait être votre règle de conduite en famille.
2: Lion, anticipez vos déplacements pour être à l'heure à vos rendez-vous.
1: Vierge, la gaieté régnera dans votre foyer. Vous mettrez votre optimisme et votre enthousiasme au service de votre entourage familial.
2: Balance, votre résistance est l'une de votre grande force. Elle vous sera très utile pour faire face à la pression.
1: Scorpion, évitez d'aborder aujourd'hui des sujets épineux avec votre conjoint, sinon vos relations pourraient prendre un tour orageux.
2: Sagittaire, les astres sont avec vous et vous ne rencontrerez que des ondes positives, donc favorables, sur votre route.
1: Capricorne, vos relations avec les êtres qui vous entourent ne manqueront pas de piquant. Il y aura des désaccords, mais aussi des moments très forts.
2: Verseau, une situation financière est à régulariser en urgence.
1: Enfin, Poisson, investissez-vous sans compter dans un projet stimulant. A demain pour un nouvel horoscope, nous fêterons Brigitte.
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4: 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Ça se passe au Club House, route du stade à Craponne. Sur réservation uniquement au 06 89 07 01 33. 06 89 07 01 33. Avec un menu italien, spritz, à consommer avec modération, lasagne, salade, glace. 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

Et oui, l'été, ben, ça fait un moment qu'il a commencé. Ben, il va continuer. On aura un point, bien sûr, météo. À la fin des infos ben, que je vous invite à suivre tout de suite.

Bonjour à tous, les informations sur Radio Craponne avec notre partenaire La Tribune, Le Progrès, Sainte-Marie-Madeleine en ce 22 juillet. À la une, près d'une soixantaine de chats saisis chez un particulier dont certains dénutris et malades. Tout savoir sur le festival de country de Craponne ce week-end. Un demi-siècle après, les Verts de retour à Glasgow. Et puis un autre retour, mais c'est le retour des pesticides. La ministre claque la porte. Et puis à Pradelles, ces deux retraités découverts morts depuis plusieurs mois.

Et puis Monique Barbu, qui avait déjà fait parler d'elle, hein, ministre de l'écologie, eh bien claque la porte suite bien sûr à ces pesticides qu'on a réintroduits, donc qui sont utilisés dans la majeure partie des pays européens, mais bon, qui avaient été interdits en France. Donc voici la réintroduction. Va arriver une analyse ce matin dans votre journal, ce que contient vraiment cette loi dite loi d'urgence agricole. Affaire Juvillard, et bien consensus pour un renvoi du procès en 2027. Enquête et tollé politique autour d'un concert de Barbara Bush. Et puis en Gironde, eh bien, deux pompiers meurent piégés dans une intervention. On continue ces infos. Alors, c'est la page santé, bien sûr, avec faire chambre à part, est-ce vraiment la fin du couple? Un couple sur 10, nous dit-on, fait chambre à part. Et puis un autre article, connaissez-vous l'orgasme prématuré féminin? À Pradel, hein, ces deux retraités découverts morts chez eux, un homme de 81 ans et sa sœur de 75 ans. On ne les avait pas vus depuis décembre, oui ça arrive souvent ces affaires-là. Les volets étaient fermés, mais bon, personne n'a pris des nouvelles, on pensait qu'ils étaient dans leur maison du Puy-en-Velay, d'après les témoignages. Valsprey-le-Puy, fermeture des jardineries d'Elbar, eh bien, qui pourrait être reprise, eh bien, c'est le chômage qui nous pend au nez. C'était installé à Vals depuis 2013. Le Mazet Saint-Voix, un steak de bœuf de Haute-Loire au menu des rencontres à table. Des faits divers à Issingeaux, un motard en urgence absolue après un choc frontal, route de Montfaucon. C'est Audalègre, un feu de végétation, heureusement l'intervention rapide des pompiers évite le pire. Et puis là aussi c'est pas la première fois que ça arrive, alors là c'est à Chamalières-sur-Loire. Certains n'auraient pas passé le week-end, on parle de 58 chats sauvés d'une maison, une personne qui avait récupéré tous ces chats, dont la plupart étaient dénutris, bien sûr. Portrait à Monissol-sur-Loire, étudiant en art, Adrien Boucher voudrait concrétiser son idée de film. Sport loisirs, plus de licenciés et de lieux pour jouer. La pétanque, eh ben nous dit-on, c'est fédérateur. Et bien sûr, ça fait partie des activités de l'été. Voilà, pour tous, pour tous les âges. Dans la Loire, les gendarmes interviennent après des tirs. Un homme retrouvé mort. Ça s'est passé du côté de Saint-Just-Saint-Rambert. Issingeaux, Zizou Fayol, le dernier carnavalier. Une sensibilité révélée par sa passion pour la photographie. On vous le présente si vous ne le connaissez pas. Chambon-sur-Lignon, deux représentations pour Ama Théâtre et ce sera ce week-end. Monistrol-sur-Loire, Fabien Guinan. On peut être fier du travail qui est fait à l'USM à Aurec-sur-Loire, l'association J'aime. Eh bien, accueille le père Gabriel Ravino Manana, voilà j'ai pris mon souffle, de passage, ouais, c'est un nom qui fait penser à une île dont le nom, à Madagascar, ah ben voilà c'est nom un petit peu à rallonge là, voilà donc on salue le père Gabriel. Beauzac, les inscriptions pour les retrouvailles des classes en 6 eh bien, sont ouvertes jusqu'au 31 juillet. À Craponne-sur-Ardon, eh bien, on revient sur les Mélodies sur Arzon, une programmation très diversifiée pour cette 21e édition, voilà, qui a fait le plein.
avec samedi soir, donc la dernière soirée avec le trio Flaubert, dont j'ai assisté à cette représentation. Ah, ils nous proposaient des musiques du 20e siècle, oui voilà, toutes du 20e siècle. Et alors on peut dire qu'ils ont fait corps avec leur instrument, hein. C'était assez, assez physique on va dire, et oui c'est physique des fois, hein, ça dépend de quelle musique on fait, mais si ce sont des musiques pas trop douces, hein, voilà. Et puis alors il y avait cet improvisateur qui nous a fait du piano en regardant un film de Buster Keaton et oui, un film muet de Charlie Chaplin, pour ponctuer donc avec ce monsieur Buclin, voilà, qui a été très applaudi.

Alors, à Firminy, un mépris total, et bien c'est le ras-le-bol des locataires de Firminy Vert face aux travaux. L'association sportive de Saint-Étienne a besoin de franchir un palier. Eh bien, on continue la préparation. Et là, c'est peut-être pas un match comme les autres, puisque, eh oui, les Glasgow Rangers que les Stéphanois avaient rencontrés lors de leur fameuse campagne 76 pour arriver jusqu'en finale. Eh bien, voilà, ils vont à nouveau jouer chez les Rangers. On espère qu'ils ont changé les poteaux. Ah, cette histoire de poteau carré, on en parle toujours et encore. Tension maximale dans le peloton du Tour de France, puisque maintenant, il y a des contrôles antidopage inopinés qui se passent la nuit. On vient réveiller les coureurs. Voilà, alors un petit peu d'énervement chez les coureurs. Et puis encore, après la chute de Vingegaard, eh bien hier, c'est dans le contre-la-montre, la chute de Lipovic qui prétendait au podium, qui avait fini l'an dernier troisième du Tour de France. Et puis ce contre-la-montre a été remporté par Evenepoel, voilà, qui s'affirme comme eh bien, le dauphin de Pogacar. Alors on va à la fin de votre journal, on nous présente André Bonnefille qui dit tout sur l'histoire du barrage de Naussac, c'est à Langogne chez nos voisins lozériens. Et puis au Chambon-sur-Lignon, le film Le marché de l'art sous l'occupation sera projeté en présence du réalisateur. Voilà, tous ces titres vous sont développés dans les pages de notre partenaire. La Tribune, Le Progrès, encore quelques infos. La Chaise-Dieu, Abbatiale Saint-Robert, dimanche 26 juillet, Proforum. Eh bien, c'est sous la direction de Marius Thiot. C'est un cœur d'homme qui vous est proposé. Les billets sont en vente au bureau d'information touristique de la Chaise-Dieu. La fête, comme chaque année à Saint-Clément de Valorgue, dans le Puy-de-Dôme, la fête au village qui aura lieu les 25 et 26 juillet avec concours de pétanque, jambon au foin, concert le soir, soirée disco, et puis le dimanche, toujours à Saint-Clément de Valorgue, eh bien, vous aurez un spectacle de chant Michel Sardou, des chants africains. Également, eh ben oui, voilà, c'est puis une potée auvergnate le dimanche soir, sans oublier le bal avec des trois musettes. Le cinéma pour terminer, en lien avec Cinéparc et la mairie de Saint-Georges-l'Agricole, eh bien, séance prévue demain, jeudi, à la salle des fêtes de Saint-Georges, avec à 18h Toy Story 5. Et à 20h30, histoire parallèle avec notamment Isabelle Huppert et Virginie Efira. Aujourd'hui, séance en 3D, eh ben oui, avec les lunettes, vous est proposé au Quai des Arts avec Supergirl, que vous pourrez voir en 3D. Eh oui, c'est à 17h aujourd'hui, à Husson. Alors, le ciné-plateau à Craponne vous informe que les projections en plein air qui étaient prévues les 8 et 9 août seront annulées. Le cinéma sera fermé pour travaux du 1er au 25 août, mais avant cette fermeture, eh bien, on va rentrer de plein pied dans le festival de country, puisque aujourd'hui vous sont proposés 4 films sur le thème de la country music, des grands espaces de l'Amérique comme on l'aime. Eh bien, 4 films, Alabama Monroe à 18h, à 20h Nashville Lady, biographie bien sûr, et puis Wild Rose à 22h, et enfin Walk the Line, bien sûr que je vous conseille, là c'est à minuit là.
Voilà, on va terminer par les courses et la météo. La météo, pas grand-chose à dire. Toujours du beau temps et des températures de saison, bien sûr, ce n'est plus la canicule. Température maximale 26 à 29 degrés pour aujourd'hui et pour demain, ce sera le même type de temps estival. En ce mercredi 22 juillet, nous allons à Enghien donc pour Tiers écarté Calpe Plus dans la 8e, départ 18h30. Il y aura 15 partants. 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Aujourd'hui, le 4, le 9, le 10, le 14, le 8, le 13 et le 5. 4, 9, 10, 14, 8, 13 et 5. Bonne matinée à l'écoute de Radio Craponne. Bonne fête aux Marie-Madeleine aujourd'hui.

0: Émile et Images, oui, ces deux groupes toulousains, bien sûr, s'étaient réunis pour des réorchestrations, eh bien, des chansons des deux groupes, bien sûr. Émile Vandelmer, de Gold, et puis Mario, notamment, du groupe Images. Voilà, pour vous faire danser, c'est toujours aussi dansant et toujours aussi repris dans les fêtes. Eh bien, c'est le retour, bien sûr, tout de suite, de l'horoscope du jour.
1: Bonjour à tous, nous fêtons Marie-Madeleine aujourd'hui. Alors, que nous conseillent les astres aujourd'hui ?
2: Bélier, vous devrez peut-être faire face à une dépense inattendue ou plus importante que prévu. Vous voilà prévenu.
1: Taureau, le comportement de certaines personnes de votre entourage familial vous donnera un profond sentiment d'amertume.
2: Gémeaux, prenez le temps de réfléchir avant de prendre une décision que vous risqueriez de regretter d'ici demain.
1: Cancer, ne soyez pas trop possessif avec vos proches. La tolérance devrait être votre règle de conduite en famille.
2: Lion, anticipez vos déplacements pour être à l'heure à vos rendez-vous.
1: Vierge, la gaieté régnera dans votre foyer. Vous mettrez votre optimisme et votre enthousiasme au service de votre entourage.
2: Balance, votre résistance est l'une de votre grande force. Elle vous sera très utile pour faire face à la pression.
1: Scorpion, évitez d'aborder aujourd'hui des sujets épineux avec votre conjoint, sinon vos relations pourraient prendre un tour orageux.
2: Sagittaire, les astres sont avec vous et vous ne rencontrerez que des ondes positives, donc favorables, sur votre route.
1: Capricorne, vos relations avec les êtres qui vous entourent ne manqueront pas de piquants. Il y aura des désaccords, mais aussi des moments très forts.
2: Verseau, une situation financière est à régulariser en urgence.
1: Enfin, Poisson, investissez-vous sans compter dans un projet stimulant. A demain pour un nouvel horoscope, nous fêterons Brigitte.
3: À Boisset, avec les arts du plateau, découvrez l'exposition estivale 2026 à la chapelle Saint-Roch du mercredi au dimanche jusqu'au 30 août de 15h à 19h. 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
4: Moi, je me fais du cinéma.
3: À Saint-Georges-l'Agricole, eh bien, on vous propose le jeudi 23 juillet deux séances de cinéma à la salle des fêtes de Saint-Georges-l'Agricole. À 18h, Toy Story 5 et à 20h30, Histoire parallèle avec Isabelle Huppert, Virginie Elira et Pierre Ninet. C'est ce jeudi 23 juillet à Saint-Georges-l'Agricole, vous pourrez voir ces deux films, à 18h Toy Story 5 et à 20h30 Histoire parallèle avec Isabelle Huppert, Virginie Efira et Pierre.

0: À Saint-Pal-de-Chalancon, une visite apéro le 21 juillet dans le cadre des découvertes de l'été de l'Office de tourisme intercommunal des Marches de Velay-Roche-Baron et avec l'association Les Amis de Saint-Pal qui propose ce mardi 21 juillet à 10h30 une visite du bourg historique de Saint-Pal-de-Chalancon, petite cité de caractère, suivie d'une dégustation de produits locaux. Cette visite dure 45 minutes avec Olivier Bredeneau. Elle est gratuite, elle est ouverte à tout public. Plus de renseignements et inscriptions obligatoires au 04 71 66 19 53.
1: On l'a bien mérité, c'est l'heure de l'apéro.
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0: Et oui, Cali, vous pourrez le retrouver au festival Celte en Gévaudan. Donc, il y a une interview que vous pourrez entendre également, réalisée par Jean-Pierre avec l'un des organisateurs. Ce sera bien sûr dans les interviews de la semaine, demain jeudi, entre 12h30 et 13h30. On marque une pause et puis ensuite, c'est le retour des infos sur Radio Craponne.
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Bonjour à tous, les informations sur Radio Craponne avec notre partenaire La Tribune, Le Progrès, Sainte-Marie-Madeleine en ce 22 juillet. À la une, près d'une soixantaine de chats saisis chez un particulier dont certains dénutris et malades. Tout savoir sur le festival de country de Craponne ce week-end. Un demi-siècle.

Siècle après, les Verts de retour à Glasgow. Et puis un autre retour, mais c'est le retour des pesticides. La ministre claque la porte. Et puis à Pradelles, ces deux retraités découverts morts depuis plusieurs mois.

Et puis Monique Barbu, qui avait déjà fait parler d'elle, hein, ministre de l'écologie, eh bien claque la porte suite bien sûr à ces pesticides qu'on a réintroduits, donc qui sont utilisés dans la majeure partie des pays européens, mais bon, qui avaient été interdits en France. Donc voici la réintroduction. Va arriver une analyse ce matin dans votre journal, ce que contient vraiment cette loi dite loi d'urgence agricole. Affaire Jubilard, eh bien consensus pour un renvoi du procès en 2027. Enquête et tollé politique autour d'un concert de Barbara Bush. Et puis en Gironde, eh bien, deux pompiers meurent piégés dans une intervention. On continue ces infos. Alors, c'est la page santé, bien sûr, avec faire chambre à part, est-ce vraiment la fin du couple? Un couple sur 10, nous dit-on, fait chambre à part. Et puis un autre article, connaissez-vous l'orgasme prématuré féminin? À Pradelles, hein, ces deux retraités découverts morts chez eux, un homme de 81 ans et sa sœur de 75 ans. On ne les avait pas vus depuis décembre, oui ça arrive souvent ces affaires-là. Les volets étaient fermés, mais bon, personne n'a pris des nouvelles. On pensait qu'ils étaient dans leur maison du Puy-en-Velay, d'après les témoignages. Valls-près-le-Puy, fermeture des jardineries d'Elbar, eh bien, qui pourrait être reprise. Eh bien, c'est le chômage qui nous pend au nez. C'était installé à Valls depuis 2013. Le Mazet Saint-Voix, un steak de bœuf de Haute-Loire au menu des rencontres à table. Des faits divers à Issingeau, un motard en urgence absolue après un choc frontal, route de Montfaucon. C'est Aude Allègre, un feu de végétation, heureusement l'intervention rapide des pompiers évite le pire. Et puis là aussi, c'est pas la première fois que ça arrive. Alors là, c'est à Chamalières-sur-Loire. Certains n'auraient pas passé le week-end. On parle de 58 chats sauvés d'une maison. Une personne qui avait récupéré tous ces chats, dont la plupart étaient dénutris, bien sûr. Portrait à Monistrol-sur-Loire, étudiant en art, Adrien Boucher voudrait concrétiser son idée de film. Sport loisirs, plus de licenciés et de lieux pour jouer la pétanque, et bien nous dit-on, c'est fédérateur, et bien sûr ça fait partie des activités de l'été, voilà, pour tous, pour tous les âges. Dans la Loire, les gendarmes interviennent après des tirs, un homme retrouvé mort, ça s'est passé du côté de Saint-Just-Saint-Rambert. Issingeau, Zizou Fayol, le dernier carnavalier. Une sensibilité révélée par sa passion pour la photographie. On vous le présente si vous ne le connaissez pas. Chambon-sur-Lignon, deux représentations pour Ama Théâtre et ce sera ce week-end. Monistrol-sur-Loire, Fabien Guinan. On peut être fier du travail qui est fait à l'USM, à Aurec-sur-Loire, l'association J'aime. Eh bien, accueille le père Gabriel Ravino Manana, voilà, j'ai pris mon souffle, de passage, voilà, c'est un nom qui fait penser à une île dont le nom, à Madagascar, ah ben voilà, c'est un nom un petit peu à rallonge là, voilà, donc on salue le père Gabriel. Beauzac, les inscriptions pour les retrouvailles des classes en 6, eh bien, sont ouvertes jusqu'au 31 juillet. À Craponne-sur-Ardon, eh bien, on revient sur les Mélodies sur Arzon, une programmation très diversifiée pour cette 21e édition, voilà, qui a fait le plein.
avec samedi soir, donc la dernière soirée avec le trio Flaubert. Alors j'ai assisté à cette représentation. Ah, ils nous proposaient des musiques du XXe siècle. Oui, voilà, toutes du XXe siècle. Et alors, on peut dire qu'ils ont fait corps avec leur instrument. Hein. C'était assez, assez physique, on va dire. Et oui, c'est physique des fois. Hein, ça dépend de quelle musique on fait, mais si ce sont des musiques pas trop douces. Hein. Voilà, et puis alors, il y avait cet improvisateur qui nous a fait du piano en regardant un film de Buster Keaton et oui, un film muet de Charlie Chaplin. Pour ponctuer donc avec ce monsieur Buclin, voilà, qui a été très applaudi.

Alors, à Firminy, un mépris total, et bien c'est le ras-le-bol des locataires de Firminy Vert face aux travaux. L'association sportive de Saint-Étienne a besoin de franchir un palier. Eh bien, on continue la préparation. Et là, c'est peut-être pas un match comme les autres, puisque, eh oui, les Glasgow Rangers que les Stéphanois avaient rencontrés lors de leur fameuse campagne 76 pour arriver jusqu'en finale. Eh bien, voilà, ils vont à nouveau jouer chez les Rangers. On espère qu'ils ont changé les poteaux. Ah, cette histoire de poteau carré, on en parle toujours et encore. Tension maximale dans le peloton du Tour de France, puisque maintenant il y a des contrôles antidopage inopinés qui se passent la nuit. On vient réveiller les coureurs. Voilà, alors un petit peu d'énervement chez les coureurs. Et puis encore après la chute de Vingegaard, eh bien hier c'est dans le contre-la-montre. La chute de Lipovits qui prétendait au podium, qui avait fini l'an dernier troisième du Tour de France. Et puis ce contre-la-montre a été remporté par Evenepoel, voilà, qui s'affirme comme eh bien, le dauphin de Pogacar. Alors on va à la fin de votre journal, on nous présente André Bonnefille qui dit tout sur l'histoire du barrage de Nossac, c'est à Langogne chez nos voisins lozériens. Et puis au Chambon-sur-Lignon, le film Le marché de l'art sous l'occupation sera projeté en présence du réalisateur. Voilà, tous ces titres vous sont développés dans les pages de notre partenaire. La Tribune, Le Progrès, encore quelques infos. La Chaise Dieu abbatiale Saint-Robert, dimanche 26 juillet, Pro Forum. Eh bien, c'est sous la direction de Marius Thio. C'est un cœur d'homme qui vous est proposé. Les billets sont en vente au bureau d'information touristique de la Chaise Dieu. La fête, comme chaque année à Saint-Clément de Valorgue, dans le Puy-de-Dôme, la fête au village qui aura lieu les 25 et 26 juillet avec concours de pétanque, jambon au foin, concert le soir, soirée disco et puis le dimanche, toujours à Saint-Clément de Valorgue, eh bien, vous aurez un spectacle de chant Michel Sardou, des chants africains. Également, eh ben oui, voilà, c'est puis une potée auvergnate le dimanche soir, sans oublier le bal avec Détroit Musette. Le cinéma pour terminer, en lien avec Cinéparc et la mairie de Saint-Georges-l'Agricole, eh bien, séance prévue demain, jeudi, à la salle des fêtes de Saint-Georges, avec à 18h Toy Story 5. Et à 20h30, histoire parallèle avec notamment Isabelle Huppert et Virginie Efira. Aujourd'hui, séance en 3D, eh ben oui, avec les lunettes, vous est proposé au Quai des Arts avec Supergirl, que vous pourrez voir en 3D. Eh oui, c'est à 17h aujourd'hui, à Husson. Alors, le ciné-plateau à Craponne vous informe que les projections en plein air qui étaient prévues les 8 et 9 août seront annulées. Le cinéma sera fermé pour travaux du 1er au 25 août, mais avant cette fermeture, eh bien, on va rentrer de plein pied dans le festival de country, puisque aujourd'hui vous sont proposés 4 films sur le thème de la country music, des grands espaces de l'Amérique comme on l'aime. Eh bien, 4 films, Alabama Monroe à 18h, à 20h Nashville Lady, biographie bien sûr, et puis Wild Rose à 22h, et enfin Walk the Line, bien sûr que je vous conseille, là c'est à minuit là. Voilà, on va terminer par les courses et la météo pas grand chose à dire.
Toujours du beau temps et des températures de saison, bien sûr, ce n'est plus la canicule. Température maximale 26 à 29 degrés pour aujourd'hui et pour demain, ce sera le même type de temps estival. En ce mercredi 22 juillet, nous allons à Enghien donc pour tiercé quarté quinté plus dans la 8e, départ 18h30. Il y aura 15 partants. Radio Craponne et Alain Massoni vous proposent de jouer. Aujourd'hui, le 4, le 9, le 10, le 14, le 8, le 13 et le 5. 4, 9, 10, 14, 8, 13 et 5. Bonne matinée à l'écoute de Radio Craponne. Bonne fête aux Marie-Madeleine aujourd'hui.

0: Et oui, l'une des toutes premières chansons de Mireille Mathieu, elle avait 20 ans cette année 66, et donc si vous faites bien le calcul, faites ses 80 ans aujourd'hui, et oui. Mireille Mathieu, bon anniversaire à elle. Et bien tout de suite, on va marquer une dernière pause dans cette émission.
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0: mort.
1: La voix de Rick Davies au sein de Supertramp Cannonball. Oui, Rick Davies qui était né le 22 juillet 1944 et qui nous a quittés l'année dernière, en 2025. Voilà. Il était l'un des deux chanteurs et compositeurs du groupe Supertramp. Et bien, dans 4 minutes, on se retrouve pour les infos sur Radio Crapaud. C'est Jacques qui vous retrouvera ensuite pour les infos. Et puis ensuite, l'accordéon. Et bien sûr, on se retrouvera en fin de matinée, en ce mercredi 22 juillet. Profitez bien du beau temps. Et je vous dis donc à tout à l'heure sur Radio Crapaud, bien sûr. Restez branchés, bien sûr.

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Bonjour à tous, les informations sur Radio Craponne avec notre partenaire La Tribune, Le Progrès, Sainte-Marie-Madeleine en ce 22 juillet. À la une, près d'une soixantaine de chats saisis chez un particulier dont certains dénutris et malades. Tout savoir sur le festival de country de Craponne ce week-end. Un demi-siècle après, les Verts de retour à Glasgow. Et puis un autre retour, mais c'est le retour des pesticides. La ministre claque la porte. Et puis à Pradelles, ces deux retraités découverts morts depuis plusieurs mois.

Et puis Monique Barbu, qui avait déjà fait parler d'elle, un ministre de l'écologie, eh bien claque la porte suite bien sûr à ces pesticides qu'on a réintroduits, donc qui sont utilisés dans la majeure partie des pays européens, mais bon, qui avaient été interdits en France. Donc voici la réintroduction. Va arriver une analyse ce matin dans votre journal, ce que contient vraiment cette loi, dite loi d'urgence agricole. Affaire Juillard, eh bien consensus pour un renvoi du procès en 2027. Enquête et tollé politique autour d'un concert de Barbara Bush. Et puis en Gironde, eh bien, deux pompiers meurent piégés dans une intervention. On continue ces infos. Alors, c'est la page santé, bien sûr, avec faire chambre à part, est-ce vraiment la fin du couple? Un couple sur 10, nous dit-on, fait chambre à part. Et puis un autre article, connaissez-vous l'orgasme prématuré féminin? À Pradelles, hein, ces deux retraités découverts morts chez eux, un homme de 81 ans et sa sœur de 75 ans. On ne les avait pas vus depuis décembre. Oui, ça arrive souvent, ces affaires-là. Les volets étaient fermés, mais bon, personne n'a pris des nouvelles. On pensait qu'ils étaient dans leur maison du Puy-en-Velay, d'après les témoignages. Valsprey-le-Puy, fermeture des jardineries d'Elbar, eh bien, qui pourrait être reprise. Eh bien, c'est le chômage qui nous pend au nez. C'était installé à Vals depuis 2013. Le Mazet Saint-Voix, un steak de bœuf de Haute-Loire au menu des rencontres à table. Des faits divers à Issingeaux, un motard en urgence absolue après un choc frontal, route de Montfaucon. C'est au Dallaigre, un feu de végétation. Heureusement, l'intervention rapide des pompiers évite le pire. Et puis là aussi, c'est pas la première fois que ça arrive. Alors là, c'est à Chamalières-sur-Loire. Certains n'auraient pas passé le week-end. On parle de 58 chats sauvés d'une maison. Une personne qui avait récupéré tous ces chats, dont la plupart étaient dénutris, bien sûr. Portrait à Monistrol-sur-Loire, étudiant en art, Adrien Boucher voudrait concrétiser son idée de film. Sport loisirs, plus de licenciés et de lieux pour jouer. La pétanque, eh ben, nous dit-on, c'est fédérateur. Et bien sûr, ça fait partie des activités de l'été. Voilà, pour tous, pour tous les âges. Dans la Loire, les gendarmes interviennent après des tirs. Un homme retrouvé mort, ça s'est passé du côté de Saint-Just-Saint-Rambert. Issingeaux, Zizou Fayol, le dernier carnavalier. Une sensibilité révélée par sa passion pour la photographie. On vous le présente si vous ne le connaissez pas. Chambon-sur-Lignon, deux représentations pour Ama Théâtre et ce sera ce week-end. Monistrol-sur-Loire, Fabien Guinan. On peut être fier du travail qui est fait à l'USM, à Aurec-sur-Loire, l'association J'aime. Eh bien, accueille le père Gabriel Ravino Manana, voilà, j'ai pris mon souffle, de passage, voilà, c'est un nom qui fait penser à une île dont le nom, à Madagascar, ben voilà, c'est nom un petit peu à rallonge là. Voilà, donc on salue le père Gabriel. Bozac, les inscriptions pour les retrouvailles des classes en 6, eh bien, sont ouvertes jusqu'au 31 juillet. À Craponne-sur-Ardon, eh bien, on revient sur les Mélodies sur Arzon, une programmation très diversifiée
pour cette 21e édition, voilà, qui a fait le plein avec samedi soir, donc la dernière soirée avec le trio Flaubert. Alors j'ai assisté à cette représentation. Ah, ils nous proposaient des musiques du 20e siècle, ouais, voilà, toutes du 20e siècle. Et alors, on peut dire qu'ils ont fait corps avec leur instrument. Hein. C'était assez physique, on va dire. Et oui, c'est physique des fois. Hein, ça dépend de quelle musique on fait, mais ce sont des musiques pas trop douces. Hein. Voilà, et puis alors, il y avait cet improvisateur qui nous a fait du piano en regardant un film de Buster Keaton et oui, un film muet de Charlie Chaplin. Pour ponctuer donc avec ce monsieur Buclin, voilà, qui a été très applaudi.

Alors, à Firminy, un mépris total, et bien c'est le ras-le-bol des locataires de Firminy Vert face aux travaux. L'association sportive de Saint-Étienne a besoin de franchir un palier. Eh bien, on continue la préparation. Et là, c'est peut-être pas un match comme les autres, puisque, eh oui, les Glasgow Rangers que les Stéphanois avaient rencontrés lors de leur fameuse campagne 76 pour arriver jusqu'en finale. Eh bien, voilà, ils vont à nouveau jouer chez les Rangers. On espère qu'ils ont changé les poteaux. Ah, cette histoire de poteau carré, on en parle toujours et encore. Tension maximale dans le peloton du Tour de France, puisque maintenant, il y a des contrôles antidopage inopinés qui se passent la nuit. On vient réveiller les coureurs. Voilà, alors un petit peu d'énervement chez les coureurs. Et puis encore, après la chute de Vingegaard, eh bien hier, c'est dans le contre-la-montre, la chute de Lipovits qui prétendait au podium, qui avait fini l'an dernier troisième du Tour de France. Et puis ce contre-la-montre a été remporté par Evenepoel, voilà, qui s'affirme comme eh bien, le dauphin de Pogacar. Alors on va à la fin de votre journal, on nous présente André Bonnefille qui dit tout sur l'histoire du barrage de Nossac, c'est à Langogne chez nos voisins lozériens. Et puis au Chambon-sur-Lignon, le film Le marché de l'art sous l'occupation sera projeté en présence du réalisateur. Voilà, tous ces titres vous sont développés dans les pages de notre partenaire. La Tribune, Le Progrès, encore quelques infos. La chaise Dieu abbatiale Saint-Robert, dimanche 26 juillet, Proforum. Eh bien, c'est sous la direction de Marius Thio. C'est un cœur d'homme qui vous est proposé. Les billets sont en vente au bureau d'information touristique de la chaise Dieu. La fête, comme chaque année à Saint-Clément de Valorgue, dans le Puy-de-Dôme, la fête au village qui aura lieu les 25 et 26 juillet avec concours de pétanque, jambon au foin, concert le soir, soirée disco, et puis le dimanche, toujours à Saint-Clément de Valorgue, eh bien, vous aurez un spectacle de chant Michel Sardou, des chants africains. Également, eh ben oui, voilà, c'est puis une potée auvergnate le dimanche soir, sans oublier le bal avec Détroit Musette. Le cinéma pour terminer, en lien avec Cinéparc et la mairie de Saint-Georges-l'Agricole, eh bien, séance prévue demain, jeudi, à la salle des fêtes de Saint-Georges, avec à 18h Toy Story 5. Et à 20h30, histoire parallèle avec notamment Isabelle Huppert et Virginie Efira. Aujourd'hui, séance en 3D, eh ben oui, avec les lunettes, vous est proposé au Quai des Arts avec Supergirl, que vous pourrez voir en 3D. Eh oui, c'est à 17h aujourd'hui, à Husson. Alors, le ciné-plateau à Craponne vous informe que les projections en plein air qui étaient prévues les 8 et 9 août seront annulées. Le cinéma sera fermé pour travaux du 1er au 25 août, mais avant cette fermeture, eh bien, on va rentrer de plein pied dans le festival de country, puisque aujourd'hui sont proposés 4 films sur le thème de la country music, des grands espaces de l'Amérique comme on l'aime. Eh bien, 4 films, Alabama Monroe à 18h, à 20h Nashville Lady, biographie bien sûr, et puis Wild Rose à 22h, et enfin Walk the Line, bien sûr que je vous conseille, là c'est à minuit là. Voilà, on va terminer par les courses
et la météo, pas grand chose à dire. Toujours du beau temps et des températures de saison, bien sûr, ce n'est plus la canicule. Température maximale 26 à 29 degrés pour aujourd'hui et pour demain, ce sera le même type de temps estival. En ce mercredi 22 juillet, nous allons à Enghien donc pour Tiercé Quarté Quinté Plus dans la 8e, départ 18h30. Il y aura 15 partants. 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Bonne matinée à l'écoute de Radio Craponne. Bonne fête aux Marie-Madeleine aujourd'hui.

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2: À Saint-Georges-l'Agricole, eh bien on vous propose le jeudi 23 juillet deux séances de cinéma à la salle des fêtes de Saint-Georges-l'Agricole à 18h Toy Story 5 et à 20h30 Histoire parallèle avec Isabelle Huppert, Virginie Elira et Pierre Ninet. C'est ce jeudi 23 juillet à Saint-Georges-l'Agricole. Vous pourrez voir ces deux films à 18h Toy Story 5 et à 20h30 Histoire parallèle avec Isabelle Huppert, Virginie Elira et Pierre Ninet.

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Découvrez l'exposition estivale 2026 à la chapelle Saint-Roch du mercredi au dimanche jusqu'au 30 août de 15h à 19h. 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Pour cette semaine du 22-26 juillet, vous retrouverez Martine Chambon, peintre acrylique et encre de Chine, Jean-Michel Perrichon, Ernest, sculpteur, et le samedi, ça sera Stéphanie Bononato, actrice et illustratrice. C'est à Boisset avec les arts du plateau, cette semaine donc avec ces artistes, à la chapelle Saint-Roch. 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
1: À Saint-Georges l'Agricole, eh bien on vous propose le jeudi 23 juillet deux séances de cinéma à la salle des fêtes de Saint-Georges l'Agricole à 18h Toy Story 5 et à 20h30 Histoire parallèle avec Isabelle Huppert, Virginie Elira et Pierre Ninet. C'est ce jeudi 23 juillet à Saint-Georges l'Agricole. Vous pourrez voir ces deux films à 18h Toy Story 5 et à 20h30 Histoire parallèle avec Isabelle Huppert, Virginie Elira et Pierre Ninet.

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Pour cette semaine du 22 au 26 juillet, vous retrouverez Martine Chambon, peintre acrylique et encre de Chine, Jean-Michel Perrichon, Ernest, sculpteur. Et le samedi, ça sera Stéphanie Bononato, actrice et illustratrice. C'est à Boissey avec les arts du plateau. Cette semaine, donc, avec ces artistes à la chapelle Saint-Roch. 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

Bonjour à tous, les informations sur Radio Craponne avec notre partenaire La Tribune, Le Progrès, Sainte-Marie-Madeleine en ce 22 juillet. À la une, près d'une soixantaine de chats saisis chez un particulier dont certains dénutris et malades. Tout savoir sur le festival de country de Craponne ce week-end. Un demi-siècle après, les Verts de retour à Glasgow. Et puis un autre retour, mais c'est le retour des pesticides. La ministre claque la porte. Et puis à Pradelles, ces deux retraités découverts morts depuis plusieurs mois.

Et puis Monique Barbu, qui avait déjà fait parler d'elle, hein, ministre de l'écologie, eh bien claque la porte suite bien sûr à ces pesticides qu'on a réintroduits, donc qui sont utilisés dans la majeure partie des pays européens, mais bon, qui avait été interdit en France. Donc voici la réintroduction va arriver. Une analyse ce matin dans votre journal. Ce que contient vraiment cette loi, dite loi d'urgence agricole. Affaire Juvé-Bilard, eh bien, consensus pour un renvoi du procès en 2027. Enquête et tollé politique autour d'un concert de Barbara Bush. Et puis en Gironde, eh bien, deux pompiers meurent piégés dans une intervention. On continue ces infos. Alors, c'est la page santé, bien sûr, avec... Faire chambre à part, est-ce vraiment la fin du couple? Un couple sur 10, nous dit-on, fait chambre à part. Et puis un autre article, connaissez-vous l'orgasme prématuré féminin? À Pradelles, hein, ces deux retraités découverts morts chez eux, un homme de 81 ans et sa sœur de 75 ans. On ne les avait pas vus depuis décembre. Oui, ça arrive souvent, ces affaires-là. Les volets étaient fermés, mais bon, personne n'a pris des nouvelles. On pensait qu'ils étaient dans leur maison du Puy-en-Velay, d'après les témoignages. Valsprey-le-Puy, fermeture des jardineries d'Elbar, eh bien, qui pourrait être reprise. Eh bien, c'est le chômage qui nous pend au nez. C'était installé à Vals depuis 2013. Le Mazet Saint-Voix, un steak de bœuf de Haute-Loire au menu des rencontres à table. Des faits divers à Issingeaux, un motard en urgence absolue après un choc frontal, route de Montfaucon. C'est Aude Allègre, un feu de végétation. Heureusement, l'intervention rapide des pompiers évite le pire. Et puis là aussi, c'est pas la première fois que ça arrive. Alors là, c'est à Chamalières-sur-Loire. Certains n'auraient pas passé le week-end. On parle de 58 chats sauvés d'une maison. Une personne qui avait récupéré tous ces chats, dont la plupart étaient dénutris, bien sûr. Portrait à Monistrol-sur-Loire, étudiant en art, Adrien Boucher voudrait concrétiser son idée de film. Sport loisirs, plus de licenciés et de lieux pour jouer la pétanque, et ben nous dit-on, c'est fédérateur, et bien sûr ça fait partie des activités de l'été, voilà, pour tous, pour tous les âges. Dans la Loire, les gendarmes interviennent après des tirs, un homme retrouvé mort, ça s'est passé du côté de Saint-Just-Saint-Rambert. Issingeaux, Zizou Fayol, le dernier carnavalier. Une sensibilité révélée par sa passion pour la photographie. On vous le présente si vous ne le connaissez pas. Chambon-sur-Lignon, deux représentations pour Ama Théâtre et ce sera ce week-end. Monistrol-sur-Loire, Fabien Guinan. On peut être fier du travail qui est fait à l'USM, à Aurec-sur-Loire, l'association GEM. Eh bien, accueille le père Gabriel Ravino Manana, voilà, j'ai pris mon souffle, de passage, voilà, c'est un nom qui fait penser à une île dont le nom, à Madagascar, ah ben voilà, c'est nom un petit peu à rallonge là, voilà, donc on salue le père Gabriel. Beauzac, les inscriptions pour les retrouvailles des classes en 6, eh bien, sont ouvertes jusqu'au 31 juillet. À Craponne-sur-Ardon, eh bien, on revient sur les Mélodies sur Arzon, une programmation très diversifiée
pour cette 21e édition, voilà, qui a fait le plein avec samedi soir, donc la dernière soirée avec le trio Flaubert. Alors j'ai assisté à cette représentation. Ah, ils nous proposaient des musiques du 20e siècle, ouais, voilà, toutes du 20e siècle. Et alors, on peut dire qu'ils ont fait corps avec leur instrument. Hein. C'était assez, assez physique, on va dire. Et oui, c'est physique des fois. Hein, ça dépend de quelle musique on fait, mais ce sont des musiques pas trop douces. Hein. Voilà, et puis alors, il y avait cet improvisateur qui nous a fait du piano en regardant un film de Buster Keaton et oui, un film muet de Charlie Chaplin. Pour ponctuer donc avec ce Monsieur Buclin, voilà, qui a été très applaudi.

Alors, à Firminy, un mépris total, eh bien c'est le ras-le-bol des locataires de Firminy Vert face aux travaux. L'association sportive de Saint-Étienne a besoin de franchir un palier. Eh bien, on continue la préparation. Et là, c'est peut-être pas un match comme les autres, puisque, eh oui, les Glasgow Rangers que les Stéphanois avaient rencontrés lors de leur fameuse campagne 76 pour arriver jusqu'en finale. Eh bien, voilà, ils vont à nouveau jouer chez les Rangers. On espère qu'ils ont changé les poteaux. Ah, cette histoire de poteau carré, on en parle toujours et encore. Tension maximale dans le peloton du Tour de France, puisque maintenant, il y a des contrôles antidopage inopinés qui se passent la nuit. On vient réveiller les coureurs. Voilà, alors un petit peu d'énervement chez les coureurs. Et puis encore, après la chute de Vingegaard, eh bien hier, c'est dans le contre-la-montre, la chute de Lipovic qui prétendait au podium, qui avait fini l'an dernier troisième du Tour de France. Et puis ce contre-la-montre a été remporté par Evenepoel, voilà, qui s'affirme comme eh bien, le dauphin de Pogacar. Alors on va à la fin de votre journal, on nous présente André Bonnefille qui dit tout sur l'histoire du barrage de Naussac, c'est à Langogne chez nos voisins lozériens. Et puis au Chambon-sur-Lignon, le film Le marché de l'art sous l'occupation sera projeté en présence du réalisateur. Voilà, tous ces titres vous sont développés dans les pages de notre partenaire. La Tribune, Le Progrès, encore quelques infos. La Chaise-Dieu, Abbatiale Saint-Robert, dimanche 26 juillet, Proforum. Eh bien, c'est sous la direction de Marius Thiot. C'est un cœur d'homme qui vous est proposé. Les billets sont en vente au bureau d'information touristique de la Chaise-Dieu. La fête, comme chaque année à Saint-Clément-de-Valorgue, dans le Puy-de-Dôme, la fête au village qui aura lieu les 25 et 26 juillet avec concours de pétanque, jambon au foin, concert le soir, soirée disco, et puis le dimanche, toujours à Saint-Clément-de-Valorgue, eh bien, vous aurez un spectacle de chant Michel Sardou, des chants africains, également, eh ben oui, voilà, c'est puis une potée auvergnate le dimanche soir, sans oublier le bal avec des trois musettes. Le cinéma pour terminer, en lien avec Cinéparc et la mairie de Saint-Georges-l'Agricole, eh bien, séance prévue demain, jeudi, à la salle des fêtes de Saint-Georges, avec à 18h Toy Story 5. Et à 20h30, histoire parallèle avec notamment Isabelle Huppert et Virginie Efira. Aujourd'hui, séance en 3D, eh ben oui, avec les lunettes, vous est proposé au Quai des Arts avec Supergirl, que vous pourrez voir en 3D. Eh oui, c'est à 17h aujourd'hui, à Husson. Alors, le ciné-plateau à Craponne vous informe que les projections en plein air qui étaient prévues les 8 et 9 août seront annulées. Le cinéma sera fermé pour travaux du 1er au 25 août, mais avant cette fermeture, eh bien, on va rentrer de plein pied dans le festival de country, puisque aujourd'hui vous sont proposés 4 films sur le thème de la country music, des grands espaces, de l'Amérique comme on l'aime. Eh bien, 4 films, Alabama Monroe à 18h, à 20h Nashville Lady, biographie bien sûr, et puis Wild Rose à 22h, et enfin Walk the Line, bien sûr que je vous conseille, là c'est à minuit là.
Voilà, on va terminer par les courses et la météo. La météo, pas grand-chose à dire. Toujours du beau temps et des températures de saison. Bien sûr, ce n'est plus la canicule. Température maximale 26 à 29 degrés pour aujourd'hui. Et pour demain, ce sera le même type de temps estival. En ce mercredi 22 juillet, nous allons à Enghien donc pour Tiers écarté Quintet Plus, dans la 8e, départ 18h30. Il y aura 15 partants. Radio Craponne et Alain Massoni vous proposent de jouer. Aujourd'hui, le 4, le 9, le 10, le 14, le 8, le 13 et le 5. 4, 9, 10, 14, 8, 13 et 5. Bonne matinée à l'écoute de Radio Craponne. Bonne fête aux Marie-Madeleine aujourd'hui.

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Bonjour à tous, les informations sur Radio Craponne avec notre partenaire La Tribune, Le Progrès, Sainte-Marie-Madeleine en ce 22 juillet. À la une, près d'une soixantaine de chats saisis chez un particulier dont certains dénutris et malades. Tout savoir sur le festival de country de Craponne ce week-end. Un demi-siècle après, les Verts de retour à Glasgow. Et puis un autre retour, mais c'est le retour des pesticides. La ministre claque la porte. Et puis à Pradelles, ces deux retraités découverts morts depuis plusieurs mois.

Et puis Monique Barbu, qui avait déjà fait parler d'elle, hein, ministre de l'écologie, eh bien claque la porte suite bien sûr à ces pesticides qu'on a réintroduits, donc qui sont utilisés dans la majeure partie des pays européens, mais bon, qui avaient été interdits en France. Donc voici la réintroduction. Va arriver une analyse ce matin dans votre journal, ce que contient vraiment cette loi, dite loi d'urgence agricole. Affaire Jubilard, eh bien consensus pour un renvoi du procès en 2027. Enquête et tollé politique autour d'un concert de Barbara Bush. Et puis en Gironde, eh bien, deux pompiers meurent piégés dans une intervention. On continue ces infos. Alors, c'est la page santé, bien sûr, avec faire chambre à part, est-ce vraiment la fin du couple? Un couple sur 10, nous dit-on, fait chambre à part. Et puis un autre article, connaissez-vous l'orgasme prématuré féminin? À Pradelles, hein, ces deux retraités découverts morts chez eux, un homme de 81 ans et sa sœur de 75 ans. On ne les avait pas vus depuis décembre. Oui, ça arrive souvent, ces affaires-là. Les volets étaient fermés, mais bon, personne n'a pris des nouvelles. On pensait qu'ils étaient dans leur maison du Puy-en-Velay, d'après les témoignages. Vals-près-le-Puy, fermeture des jardineries d'Elbar, eh bien, qui pourrait être reprise. Eh bien, c'est le chômage qui nous pend au nez. C'était installé à Vals depuis 2013. Le Mazet Saint-Voix, un steak de bœuf de Haute-Loire au menu des rencontres à table. Des faits divers à Issingeaux, un motard en urgence absolue après un choc frontal, route de Montfaucon. C'est Aude Allègre, un feu de végétation. Heureusement, l'intervention rapide des pompiers évite le pire. Et puis là aussi, c'est pas la première fois que ça arrive. Alors là, c'est à Chamalières-sur-Loire. Certains n'auraient pas passé le week-end. On parle de 58 chats sauvés d'une maison. Une personne qui avait récupéré tous ces chats, dont la plupart étaient dénutris, bien sûr. Portrait à Monistrol-sur-Loire, étudiant en art, Adrien Boucher voudrait concrétiser son idée de film. Sport loisirs, plus de licenciés et de lieux pour jouer la pétanque, eh bien, nous dit-on, c'est fédérateur. Et bien sûr, ça fait partie des activités de l'été, voilà, pour tous, pour tous les âges. Dans la Loire, les gendarmes interviennent après des tirs. Un homme retrouvé mort, ça s'est passé du côté de Saint-Just-Saint-Rambert. Issingeaux, Zizou Fayol, le dernier carnavalier, une sensibilité révélée par sa passion pour la photographie. On vous le présente si vous ne le connaissez pas. Chambon-sur-Lignon, deux représentations pour Ama Théâtre et ce sera ce week-end. Monistrol-sur-Loire, Fabien Guinan, on peut être fier du travail qui est fait à l'USM, à Aurec-sur-Loire, l'association J'aime. Eh bien, accueille le père Gabriel Ravino Manana. Voilà, j'ai pris mon souffle. De passage, voilà, c'est un nom qui fait penser à une île dont le nom... à Madagascar, ah ben voilà, c'est nom un petit peu à rallonge, là. Voilà, donc... on salue le père Gabriel. Beauzac, les inscriptions pour les retrouvailles des classes en 6, eh bien, sont ouvertes jusqu'au 31 juillet. À Craponne-sur-Ardon, eh bien, on revient sur les Mélodies sur Arzon, une programmation très diversifiée
pour cette 21e édition, voilà, qui a fait le plein avec samedi soir, donc la dernière soirée avec le trio Flaubert. Alors j'ai assisté à cette représentation. Ah, ils nous proposaient des musiques du 20e siècle, ouais, voilà, toutes du 20e siècle. Et alors, on peut dire qu'ils ont fait corps avec leur instrument. Hein. C'était assez, assez physique, on va dire. Et oui, c'est physique des fois. Hein, ça dépend de quelle musique on fait, mais ce sont des musiques pas trop douces. Hein. Voilà, et puis alors, il y avait cet improvisateur qui nous a fait du piano en regardant un film de Buster Keaton et oui, un film muet de Charlie Chaplin. Pour ponctuer donc avec ce monsieur Buclin, voilà, qui a été très applaudi.

Alors, à Firminy, un mépris total, et bien c'est le ras-le-bol des locataires de Firminy Vert face aux travaux. L'association sportive de Saint-Étienne a besoin de franchir un palier. Eh bien, on continue la préparation. Et là, c'est peut-être pas un match comme les autres, puisque, eh oui, les Glasgow Rangers que les Stéphanois avaient rencontrés lors de leur fameuse campagne 76 pour arriver jusqu'en finale, eh bien, voilà, ils vont à nouveau jouer chez les Rangers. On espère qu'ils ont changé les poteaux. Ah, cette histoire de poteau carré, on en parle toujours et encore. Tension maximale dans le peloton du Tour de France, puisque maintenant, il y a des contrôles antidopage inopinés qui se passent la nuit. On vient réveiller les coureurs. Voilà, alors un petit peu d'énervement chez les coureurs. Et puis encore, après la chute de Vingegaard, eh bien hier, c'est dans le contre-la-montre, la chute de Lipovic qui prétendait au podium, qui avait fini l'an dernier troisième du Tour de France. Et puis ce contre-la-montre a été remporté par Evenepoel, voilà, qui s'affirme comme eh bien, le dauphin de Pogacar. Alors on va à la fin de votre journal, on nous présente André Bonnefille qui dit tout sur l'histoire du barrage de Nossac, c'est à Langogne chez nos voisins lozériens. Et puis au Chambon-sur-Lignon, le film Le marché de l'art sous l'occupation sera projeté en présence du réalisateur. Voilà, tous ces titres vous sont développés dans les pages de notre partenaire. La Tribune, Le Progrès, encore quelques infos. La Chaise-Dieu abbatiale Saint-Robert, dimanche 26 juillet, Pro Forum. Eh bien, c'est sous la direction de Marius Thiot. C'est un cœur d'homme qui vous est proposé. Les billets sont en vente au bureau d'information touristique de la Chaise-Dieu. La fête, comme chaque année à Saint-Clément de Valorgue, dans le Puy-de-Dôme, la fête au village qui aura lieu les 25 et 26 juillet avec concours de pétanque, jambon au foin, concert le soir, soirée disco, et puis le dimanche, toujours à Saint-Clément de Valorgue, eh bien, vous aurez un spectacle de chant Michel Sardou, des chants africains. Également, eh ben oui, voilà, c'est et puis une potée auvergnate le dimanche soir, sans oublier le bal avec des trois musettes. Le cinéma pour terminer, en lien avec Cinéparc et la mairie de Saint-Georges-l'Agricole, eh bien, séance prévue demain, jeudi, à la salle des fêtes de Saint-Georges, avec à 18h Toy Story 5. Et à 20h30, histoire parallèle avec notamment Isabelle Huppert et Virginie Efira. Aujourd'hui, séance en 3D, eh ben oui, avec les lunettes, vous est proposé au Quai des Arts avec Supergirl, que vous pourrez voir en 3D. Eh oui, c'est à 17h aujourd'hui, à Husson. Alors, le ciné-plateau à Craponne vous informe que les projections en plein air qui étaient prévues les 8 et 9 août seront annulées. Le cinéma sera fermé pour travaux du 1er au 25 août, mais avant cette fermeture, eh bien, on va rentrer de plein pied dans le festival de country, puisque aujourd'hui vous sont proposés 4 films sur le thème de la country music, des grands espaces de l'Amérique comme on l'aime. Eh bien, 4 films, Alabama, Monroe à 18h, à 20h, Nashville Lady, biographie bien sûr, et puis Wild Rose à 22h, et enfin Walk the Line, bien sûr, que je vous conseille, là c'est à minuit là. Voilà, on va terminer par les courses
et la météo, pas grand chose à dire. Toujours du beau temps et des températures de saison, bien sûr, ce n'est plus la canicule. Température maximale 26 à 29 degrés pour aujourd'hui et pour demain, ce sera le même type de temps estival. En ce mercredi 22 juillet, nous allons à Enghien donc pour Tiers Écarté Quintet Plus dans la 8e, départ 18h30. Il y aura 15 partants. Radio Craponne et Alain Massoni vous proposent de jouer. Aujourd'hui, le 4, le 9, le 10, le 14, le 8, le 13 et le 5. 4, 9, 10, 14, 8, 13 et 5. Bonne matinée à l'écoute de Radio Craponne. Bonne fête aux Marie-Madeleine aujourd'hui. 10h47 sur Radio Craponne. Jacques avec vous jusqu'à midi en ce 22 juillet où nous fêtons Marie-Madeleine. Donc, dans la tradition catholique, Marie-Madeleine était une disciple de Jésus. Elle l'aurait accompagné jusqu'à sa mort, lui aurait essuyé les pieds, les cheveux. Bon, bref, il y a cette Marie-Madeleine. Et puis ensuite, il y a les légendes autour de cette femme qui serait partie ensuite, qui se serait exilée dans le sud de la France. Voilà, elle aurait débarqué à Marseille, et puis ensuite elle aurait continué son voyage en Provence et se serait réfugiée jusqu'à la fin de sa vie dans une grotte dans le Var, voilà, au sud de Saint-Maximin, là, la fameuse Sainte-Baume qu'on peut visiter. Bon, voilà, ça c'est toutes ces légendes qui tournent autour de cette Sainte Marie-Madeleine qui a été représentée maintes fois également dans les tableaux. Alors, Marie-Madeleine, on avait écouté le titre de Dalida. Ce matin, eh bien là, je vous propose Joe Dassin.

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0: Bonjour à tous, nous fêtons Marie-Madeleine aujourd'hui. Alors, que nous conseillent les astres aujourd'hui ?
1: Bélier, vous devrez peut-être faire face à une dépense inattendue ou plus importante que prévu. Vous voilà prévenu.
0: Taureau, le comportement de certaines personnes de votre entourage familial vous donnera un profond sentiment d'amertume.
1: Gémeaux, prenez le temps de réfléchir avant de prendre une décision que vous risqueriez de regretter d'ici demain.
0: Cancer, ne soyez pas trop possessif avec vos proches. La tolérance devrait être votre règle de conduite en famille.
1: Lion, anticipez vos déplacements pour être à l'heure à vos rendez-vous.
0: Vierge, la gaieté régnera dans votre foyer. Vous mettrez votre optimisme et votre enthousiasme au service de votre entourage familial.
1: Balance, votre résistance est l'une de votre grande force. Elle vous sera très utile pour faire face à la pression.
0: Scorpion, évitez d'aborder aujourd'hui des sujets épineux avec votre conjoint, sinon vos relations pourraient prendre un tour orageux.
1: Sagittaire, les astres sont avec vous et vous ne rencontrerez que des ondes positives, donc favorables, sur votre route.
0: Capricorne, vos relations avec les êtres qui vous entourent ne manqueront pas de piquant. Il y aura des désaccords, mais aussi des moments très forts.
1: Verseau, une situation financière est à régulariser en urgence.
0: Enfin, Poisson, investissez-vous sans compter dans un projet stimulant. A demain pour un nouvel horoscope, nous fêterons Brigitte.
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0: Vous écoutez Radio Craponne, c'était un des tout premiers tubes, bien sûr, de Jean-Pierre Madère, avec le titre « Disparu ». Sur Radio Craponne, eh bien, on retrouve Benoît, bien sûr, premier adjoint à la mairie de Craponne. Alors, la mairie de Craponne, ils sont pas en vacances, hein, puisque même pendant les week-ends et les jours de festival, eh bien, ils sont sur le pont, hein. Donc Benoît, avec toi, on va parler. Tu fais quelque chose d'ailleurs pour le country, tu as une fonction ou pas?
1: Je serai certainement mobilisé à quelque chose, mais j'espère plutôt y aller en tant que spectateur, pouvoir en profiter un peu.
0: Voilà, alors on parlait bien sûr du festival country de Craponne. Alors vas-y, qu'est-ce qu'on a? Il y a beaucoup de choses, mais on va surtout parler du off, hein, bien
1: oui,
0: sûr.
1: Oui, exactement, donc on sait que le samedi 25 juillet et le dimanche 26 juillet au Parc aux Étoiles, pardon, on a tous ces concerts de très très haute qualité qui sont organisés et qui rassemblent de plus en plus de monde. Hein. On rappelle que le Festival Country est renaît de ses cendres il y a quelques années. Heureusement
0: c'est
1: pour
0: reparti,
1: tout le monde, heureusement
0: reparti.
1: Pour les commerçants, heureusement pour les associations de Craponne.
0: Voilà.
1: Et heureusement pour la mairie aussi. Ça, vous retrouverez tous les programmes sur Internet.
0: Oui.
1: Nous, ce qu'on voulait surtout développer un petit peu sur Radio Craponne aujourd'hui, c'était un peu tout le off, parce qu'effectivement, cette année, le festival a décidé d'étoffer son offre de partenariat avec les autres associations et avec les autres artistes craponnais ou du plateau de Craponne. Et donc, du coup, ils vont commencer par proposer une soirée, ou en tout cas une fin d'après-midi soirée, qui nous semble très importante de mettre en valeur. C'est une soirée cinéma. Vrai que... On n'a pas forcément vu ça les années précédentes, et c'est quelque chose qui peut-être intéresser pas mal de monde, venir découvrir un peu la culture américaine.
0: Cinéma, grands espaces, un grand classique.
1: Il faut
0: parler des USA avec les images aussi, oui.
1: Oui, c'est vrai. Et puis avec la musique, les bandes-son, c'est des films. Alors vous verrez la programmation sur le site de la mairie, sur les réseaux de Ciné-Plateau, sur pas mal de réseaux. N'hésitez pas à aller jeter un œil, il y a des anciens films et des films plus récents qui sont tous de très haute qualité. J'en ai vu quelques-uns et je les ai appréciés.
0: Bon.
1: Ensuite, on voulait parler du repas-concert qui va y avoir Place du Fort.
0: Voilà.
1: Donc ça, c'est
0: une tradition.
1: Jeudi 23 juillet.
0: Ouais.
1: C'est pareil, les gens suivent beaucoup cet événement, souvent c'est très très convivial.
0: Il y a du monde, hein.
1: Il y a du monde. Oui.
0: La place, elle n'est pas assez grande.
1: La place n'est pas très
0: grande,
1: pas mal grande pourtant, mais il y a du monde.
0: Donc
1: ça c'est le jeudi 23 juillet en soirée à partir de 19h. Autre proposition du festival, donc c'est un partenariat avec Arnaud Marafa qui propose des cours de danse en ligne, de danse country. Donc ça c'est pareil dans le...

0: L'objectif d'avoir l'air un peu moins ridicule le jour du festival, on peut venir s'entraîner un peu dans la semaine. Donc n'hésitez pas, c'est toujours assez rigolo et en même temps on apprend pour pouvoir, pouvoir un peu montrer un peu aux autres le week-end. Donc voilà, donc ça c'est le ballet et le dimanche, mais les cours sont... En semaine, je crois que c'est le jeudi et le vendredi. Je n'ai plus les horaires.
1: Bon, mais le mieux, c'est de se procurer l'écho déjà, de se renseigner.
0: Exactement, c'est
1: un sur, sur le site, voilà.
0: Et enfin, oui, donc deux autres partenariats. Alors, il y a toujours l'exposition country des Appalaches à Nashville à la médiathèque. Donc, d'accord. Sur les horaires de la médiathèque, donc c'est la dernière semaine d'exposition. Mmh. Donc, n'hésitez pas à aller voir cette exposition, ce qui retrace un peu l'histoire de la musique country. Et puis il y a une autre exposition donc qui est menée en partenariat avec une association de Craponne qui promeut les artisans et les artistes de Craponne. Et donc cette exposition rassemblera une dizaine d'exposants, c'est à La Grenette, dans la salle des expositions en bas. Intitulé Musique dans ces grands espaces.
1: Et ben voilà.
0: Donc voilà, une belle façon de clôturer la belle programmation country de la semaine.
1: Voilà, et plein de choses dans les rues, en ville, en line dance, plein de groupes qui vont venir jouer aussi.
0: Oui, oui, il y a beaucoup de concerts tout au long de la semaine. Mmh. On a l'habitude, alors on n'en a pas parlé la semaine dernière dans le cadre de Mélodie, mais on peut en reparler ici. Donc tout l'été, on fait sur la place de la médiathèque L'île aux fruits, on fait sur le parvis de la médiathèque, un petit concert tous les vendredis soirs. Voilà. Et donc là, dans le cadre du festival de musique country, on a un artiste, donc Eddie Ray Cooper.
1: Ah oui, mais je l'ai déjà vu, il est déjà venu.
0: C'est... Ah oui.
1: Oui, oui, c'est le retour.
0: Le retour.
1: Un peu le rock fin des années 50, le vrai, là, des années 60, rock country.
0: Les puristes.
1: C'est vraiment bien,
0: Donc ça, c'est à 19h sur le parvis de la médiathèque.
1: Oui.
0: Et c'est gratuit, donc on le rappelle. Oui. Voilà, donc dans le cadre du festival country, c'est à peu près tout. Ce sera également la fin du tournoi de tennis.
1: Oui.
0: Donc ça se termine cette semaine-là. Donc pour les plus vaillants et les finalistes, j'imagine que c'est les meilleurs qui restent à la fin.
1: Peut-être.
0: Donc on peut voir ça.
1: En tout cas, tous les niveaux, on peut aller faire son commentaire. Il y aura toujours cette association dynamique du tennis de Craponne. Oui, il y avait le truc qu'on ne dit pas souvent, là, c'est qu'il y a toujours cette tombola pour gagner une guitare.
0: Hein, concernant le country. Oui.
1: Dans le country, ça peut intéresser parce que c'est une belle guitare électroacoustique. Donc ça peut intéresser tout le monde finalement, mais peut-être les musiciens un peu, qui veulent apprendre un peu chez eux, ou peut-être qu'un jour ils monteront sur la scène, ou après ils feront le rock.
0: Pourquoi pas, un craponneur sur la scène,
1: jamais. J'ai acheté les guitares, je ne l'ai pas acheté, je l'ai gagné, et pourquoi pas, ça m'a donné envie de jouer. Ouais, donc on rappelle, on peut demander aux responsables de participer à la tombola.
0: Donc c'est une petite tombola en 2 euros seulement, et le premier lot effectivement c'est une guitare. Le tirage est le 26 juillet à 19h sur la scène du Parc des Étoiles.
1: Et voilà,
0: c'est à peu près tout. Et si un dernier petit rappel, effectivement tout au long de l'été, vous le savez maintenant parce qu'il y a de plus en plus d'enfants qui le fréquentent, il y a le centre de loisirs
1: bien sûr,
0: aussi près tout en haut de Craponne. Et donc vous avez envie de faire découvrir à vos enfants le centre de loisirs, leur faire tout un tas d'activités, de participer en collectivité à différents jeux, différents ateliers, n'hésitez pas à aller vous renseigner. Il y a toutes les informations sur le site internet de la mairie.
1: On peut passer les voir. Ils font des petits voyages, des fois des trucs. Enfin, ils sont occupés. Comme ça, on est un petit peu débarrassé des enfants l'été. Ah non, mais j'ai rien dit, c'est pas passé à l'antenne.
0: Non, ça va, Jacques.
1: Non, et puis ça les occupe au lieu qu'ils soient devant des écrans, par exemple. Bon, alors,
0: effectivement.
1: C'est un exemple. Alors, quoi d'autre? On a autre chose? Non. Enfin, il y a...
0: Eh ben, non. Toujours l'exposition des dentelles à Bessac.
1: Mm-hmm.
0: Donc, tout l'été, vous retrouvez une exposition qui s'appelle Dentelles et Mécanique à la Maison d'Assemblée.
1: Parfait.
0: Voilà. Et puis, c'est à peu près tout. C'est un fin de mois de juillet très chargé.
1: Ouais.
0: On verra pour le mois d'août.
1: On se reverra peut-être au mois d'août, maintenant. Que le temps passe vite. Allez. Salut, Benoît.
0: Bonne fin de journée. Au revoir.
1: À plus tard.

0: oui, bon souvenir des années 80 avec Axel Bauer, ce solo de guitare ravageur, et puis l'époque des clips, hein, certains est très, très réussi, très artistique, comme celui-ci d'ailleurs, Cargo. On marque une pause tout de suite sur Radio Craponne.
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2: À Saint-Georges-l'Agricole, eh bien on vous propose le jeudi 23 juillet deux séances de cinéma à la salle des fêtes de Saint-Georges-l'Agricole à 18h Toy Story 5 et à 20h30 Histoire parallèle avec Isabelle Huppert, Virginie Elira et Pierre Ninet. C'est ce jeudi 23 juillet à Saint-Georges-l'Agricole. Vous pourrez voir ces deux films à 18h Toy Story 5 et à 20h30 Histoire parallèle avec Isabelle Huppert, Virginie Elira

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C'est son anniversaire aujourd'hui, la demoiselle d'Avignon. 80 ans aujourd'hui, dites donc. C'est Mireille Mathieu, voilà, avec dans ses années. Alors, beaucoup de tubes depuis les années 66, depuis qu'elle avait une vingtaine d'années, bien sûr. On l'a, elle a chanté les années 60, les années 70, les années 80, bien sûr. Bon anniversaire à Mireille Mathieu aujourd'hui. On se retrouve dans 8-9 minutes, finalement, pour les infos sur Radio Cramponne.

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Decrivers et les chats sauvages, 11h30 sur Radio Craponne. Bonjour à tous, les informations sur Radio Craponne avec notre partenaire La Tribune, Le Progrès, Sainte-Marie-Madeleine en ce 22 juillet. À la une, près d'une soixantaine de chats saisis chez un particulier dont certains dénutris et malades. Tout savoir sur le festival de country de Craponne ce week-end. Un demi-siècle après, les Verts de retour à Glasgow. Et puis un autre retour, mais c'est le retour des pesticides. La ministre claque la porte. Et puis à Pradelles, ces deux retraités découverts morts depuis plusieurs mois.

Et puis Monique Barbu, qui avait déjà fait parler d'elle, hein, ministre de l'écologie, eh bien claque la porte suite bien sûr à ces pesticides qu'on a réintroduits, donc qui sont utilisés dans la majeure partie des pays européens, mais bon, qui avaient été interdits en France. Donc voici la réintroduction. Va arriver une analyse ce matin dans votre journal, ce que contient vraiment cette loi dite loi d'urgence agricole. Affaire Jubilard, et bien consensus pour un renvoi du procès en 2027. Enquête et tollé politique autour d'un concert de Barbara Bush. Et puis en Gironde, eh bien, deux pompiers meurent piégés dans une intervention. On continue ces infos. Alors, c'est la page santé, bien sûr, avec « Faire chambre à part, est-ce vraiment la fin du couple ?» Un couple sur 10, nous dit-on, fait chambre à part. Et puis un autre article, « Connaissez-vous l'orgasme prématuré féminin ?» À Pradelles, hein, ces deux retraités découverts morts chez eux, un homme de 81 ans et sa sœur de 75 ans. On ne les avait pas vus depuis décembre. Oui, ça arrive souvent, ces affaires-là. Les volets étaient fermés, mais bon, personne n'a pris des nouvelles. On pensait qu'ils étaient dans leur maison du Puy-en-Velay, d'après les témoignages. Valspré-le-Puy, fermeture des jardineries d'Elbar, eh bien, qui pourrait être reprise. Eh bien, c'est le chômage qui nous pend au nez. C'était installé à Vals depuis 2013. Le Mazet Saint-Voix, un steak de bœuf de Haute-Loire au menu des rencontres à table. Des faits divers à Issingeaux, un motard en urgence absolue après un choc frontal, route de Montfaucon. C'est Aude Allègre, un feu de végétation. Heureusement, l'intervention rapide des pompiers évite le pire. Et puis là aussi, c'est pas la première fois que ça arrive. Alors là, c'est à Chamalières-sur-Loire. Certains n'auraient pas passé le week-end. On parle de 58 chats sauvés d'une maison. Une personne qui avait récupéré tous ces chats, dont la plupart étaient dénutris, bien sûr. Portrait à Monistrol-sur-Loire, étudiant en art, Adrien Boucher voudrait concrétiser son idée de film. Sport loisir, plus de licenciés et de lieux pour jouer la pétanque, eh bien, nous dit-on, c'est fédérateur. Et bien sûr, ça fait partie des activités de l'été, voilà, pour tous, pour tous les âges. Dans la Loire, les gendarmes interviennent après des tirs. Un homme retrouvé mort, ça s'est passé du côté de Saint-Just-Saint-Rambert. Issingeaux, Zizou Fayol, le dernier carnavalier. Une sensibilité révélée par sa passion pour la photographie. On vous le présente si vous ne le connaissez pas. Chambon-sur-Lignon, deux représentations pour Ama Théâtre et ce sera ce week-end. Monistrol-sur-Loire, Fabien Guinan. On peut être fier du travail qui est fait à l'USM. À Aurec-sur-Loire, l'association J'aime, eh bien, accueille le père Gabriel Ravino Manana, voilà, j'ai pris mon souffle, de passage, voilà, c'est un nom qui fait penser à une île dont le nom, à Madagascar, ben voilà, c'est nom un petit peu à rallonge là. Voilà, donc on salue le père Gabriel. Beauzac, les inscriptions pour les retrouvailles des classes en 6, eh bien, sont ouvertes jusqu'au 31 juillet. À Craponne-sur-Ardon, eh bien, on revient sur les Mélodies sur Arzon, une programmation très diversifiée pour cette 21e édition, voilà, qui a fait le plein.
avec samedi soir, donc la dernière soirée avec le trio Flaubert. Alors j'ai assisté à cette représentation. Ah, il nous proposait des musiques du XXe siècle. Oui, voilà, toutes du XXe siècle. Et alors, on peut dire qu'ils ont fait corps avec leur instrument. Hein. C'était assez, assez physique, on va dire. Et oui, c'est physique des fois. Hein, ça dépend de quelle musique on fait, mais si ce sont des musiques pas trop douces. Hein. Voilà, et puis alors, il y avait cet improvisateur qui nous a fait du piano en regardant un film de Buster Keaton et oui, un film muet de Charlie Chaplin. Pour ponctuer donc avec ce monsieur Buclin, voilà, qui a été très applaudi.

Alors, à Firminy, un mépris total, eh bien, c'est le ras-le-bol des locataires de Firminy Vert face aux travaux. L'association sportive de Saint-Étienne a besoin de franchir un palier. Eh bien, on continue la préparation. Et là, c'est peut-être pas un match comme les autres, puisque, eh oui, les Glasgow Rangers que les Stéphanois avaient rencontrés lors de leur fameuse campagne 76 pour arriver jusqu'en finale, eh bien, voilà, ils vont à nouveau jouer chez les Rangers. On espère qu'ils ont changé les poteaux. Ah, cette histoire de poteau carré, on en parle toujours et encore. Tension maximale dans le peloton du Tour de France, puisque maintenant, il y a des contrôles antidopage inopinés qui se passent la nuit. On vient réveiller les coureurs. Voilà, alors un petit peu d'énervement chez les coureurs. Et puis encore, après la chute de Vingegaard, eh bien hier, c'est dans le contre-la-montre, la chute de Lipovic qui prétendait au podium, qui avait fini l'an dernier troisième du Tour de France. Et puis ce contre-la-montre a été remporté par Evenepoel, voilà, qui s'affirme comme eh bien, le dauphin de Pogacar. Alors on va à la fin de votre journal, on nous présente André Bonnefille qui dit tout sur l'histoire du barrage de Naussac, c'est à Langogne chez nos voisins lozériens. Et puis au Chambon-sur-Lignon, le film Le marché de l'art sous l'occupation sera projeté en présence du réalisateur. Voilà, tous ces titres vous sont développés dans les pages de notre partenaire. La Tribune, Le Progrès, encore quelques infos. La Chaise-Dieu, abbatiale Saint-Robert, dimanche 26 juillet, Proforum. Eh bien, c'est sous la direction de Marius Thiot. C'est un cœur d'homme qui vous est proposé. Les billets sont en vente au bureau d'information touristique de la Chaise-Dieu. La fête, comme chaque année à Saint-Clément-de-Valorgue, dans le Puy-de-Dôme, la fête au village qui aura lieu les 25 et 26 juillet avec concours de pétanque, jambon au foin, concert le soir, soirée disco, et puis le dimanche, toujours à Saint-Clément-de-Valorgue, eh bien, vous aurez un spectacle de chant Michel Sardou, des chants africains, également, eh ben oui, voilà, c'est et puis une potée auvergnate le dimanche soir, sans oublier le bal avec des trois musettes. Le cinéma pour terminer, en lien avec Cinéparc et la mairie de Saint-Georges-l'Agricole, eh bien, séance prévue demain, jeudi, à la salle des fêtes de Saint-Georges, avec à 18h Toy Story 5. Et à 20h30, histoire parallèle avec notamment Isabelle Huppert et Virginie Efira. Aujourd'hui, séance en 3D, eh ben oui, avec les lunettes, vous est proposé au Quai des Arts avec Supergirl, que vous pourrez voir en 3D. Eh oui, c'est à 17h aujourd'hui, à Husson. Alors, le ciné-plateau à Craponne vous informe que les projections en plein air qui étaient prévues les 8 et 9 août seront annulées. Le cinéma sera fermé pour travaux du 1er au 25 août, mais avant cette fermeture, eh bien, on va rentrer de plein pied dans le festival de country, puisque aujourd'hui vous sont proposés 4 films sur le thème de la country music, des grands espaces, de l'Amérique comme on l'aime. Eh bien, 4 films, Alabama Monroe à 18h, à 20h Nashville Lady, biographie bien sûr, et puis Wild Rose à 22h, et enfin Walk the Line, bien sûr que je vous conseille, là c'est à minuit là. Voilà, on va terminer par les courses et la météo, pas grand chose à dire.
Toujours du beau temps et des températures de saison, bien sûr, ce n'est plus la canicule. Température maximale 26 à 29 degrés pour aujourd'hui et pour demain, ce sera le même type de temps estival. En ce mercredi 22 juillet, nous allons à Enghien donc pour tiercé quarté quinté plus dans la 8e, départ 18h30. Il y aura 15 partants. Radio Craponne et Alain Massoni vous proposent de jouer aujourd'hui le 4, le 9, le 10, le 14, le 8, le 13 et le 5. 4, 9, 10, 14, 8, 13 et 5. Bonne matinée à l'écoute de Radio Craponne. Bonne fête aux Marie aujourd'hui. Voilà, et bien avant de retrouver le bureau d'information touristique, et bien il était né un 22 juillet, il nous a quittés l'année dernière, c'était un des membres fondateurs du groupe Supertramp, on les retrouve tout de suite.

0: souvenir de l'année 79 avec Supertramp. 11h45 sur Radio Craponne. Bonjour Corinne.
1: Bonjour.
0: En direct du bureau d'information touristique pour eh bien, savoir tout ce qui va se passer dans les jours à venir sur Craponne.
1: Voilà, avec le festival de l'Egypte Country, hein, bien sûr, qui commence dès ce soir avec du cinéma à la Grenette, proposé donc par l'association Ciné Plateau. À 18h, le film Alabama Monroe. À 20h, Nashville Lady. À 22h, Wild Rose. Et à minuit, Walk the Line. Le tarif est de 6 euros par séance. Ce mercredi 22 également, un concours de pétanque. C'est le concours de, les concours de pétanque de l'été, donc hein, comme plusieurs mercredis dans l'été, c'est en doublette formée au stade à Craponne, c'est ouvert à tous, les inscriptions sont à 19h45, le début des parties à 20h30, c'est au stade de la Prairie, le tarif est de 4 euros par joueur et toutes les doublettes sont primées. Pour le jeudi 23, un atelier fresquiste, apprenti fresquiste, c'est avec le Pays d'Art et d'Histoire, c'est de 10h à midi à l'église de Saint-Georges l'Agricole. Après l'observation des peintures murales de l'église, vous serez initié à la technique de la fresque. C'est pour un public majeur. Le tarif est de 6 euros par personne et l'inscription est obligatoire sur le site musée-patrimoine.vivaticket.fr. Toujours jeudi 23 et jusqu'au dimanche 26, vous avez rendez-vous à la salle d'exposition de la Grenette avec la Halle aux artistes, qui est aux côtés du Festival de musique country. Vous pourrez découvrir de nouvelles œuvres. L'entrée est libre et c'est ouvert tous les jours, donc du 23 au 26, de 10h30 à 18h. Vous pourrez également, comme tous les jeudis, aller visiter la chocolaterie Adrien Fort. C'est route du Suchat à Saint-Julien-d'Anse. C'est de 15h à 18h, donc c'est un créneau d'environ 1h. C'est sur réservation au 04 71 03 94 89. Le tarif est de 5 euros par personne et il y aura une petite dégustation. Jeudi, le marché des producteurs, comme tous les jeudis en juillet-août, c'est de 17h à 20h sur la place de l'église à Chaumely, avec notamment le carré convivial et puis toujours des animations. Du cinéma à la salle polyvalente de Saint-Georges-l'Agricole également ce jeudi 23. Il y aura deux films. À 18h, ce sera Toy Story 5 et à 20h30, Histoire parallèle. Et puis jeudi 23, dans le cadre du Festival de musique country, le repas-concert avec le groupe Burnout, c'est de 19h à 21h. Vous pourrez également découvrir la bière du festival. Ça se déroule sur la place du Fort. Pour les repas, il est conseillé de réserver au 06 62 83 83 52. Le vendredi 24, l'atelier généalogie, c'est au premier étage de la mairie. C'est de 14h à 17h. Venez avec vos questions, vos recherches et votre ordinateur si vous en avez un. C'est gratuit, premier étage de la mairie de Craponne. L'ouverture de la vestiboutique de la Croix-Rouge, comme tous les vendredis, de 14h à 17h, c'est sur la place du Fort et c'est également ouvert le samedi de 9h à midi. Et puis vendredi 24, toujours le festival de musique country, avec plusieurs rendez-vous. Déjà les débuts des workshops avec Arnaud Marafa, donc stage de danse, ça s'adresse à tout le monde, hein, débutants, novices, intermédiaires. Vendredi, ce sera de 16h à 19h. C'est à la Grenette, place du Marché Dial. Si vous êtes intéressé, les inscriptions, c'est au 06 37 16 35 76. Il y aura également un concert à 19h dans le cadre également de la scène ouverte, hein, mais en collaboration avec le Festival de musique country. Ce sera Eddie Ray Cooper à 19h sur le parvis de la médiathèque Place aux Fruits. C'est gratuit. Un bal country à 19h30 avec Arnaud Marafa. Ce sera sur le Faubourg Constant. Et puis la soirée concert et grillade au saloon du festival au niveau du Parc des Étoiles. C'est également à partir de 19h30. Un petit rappel par exemple du train touristique qui circule les mardis, vendredis et dimanches. Donc le mardi, c'est un départ à 14h40 de Craponne. Le vendredi et le dimanche, c'est un départ à 11h25. Le retour est à 17h35. C'est entre Craponne et la Chaise-Dieu. La piscine est ouverte tous les jours de 11h à 19h. Et puis, vous pouvez visiter la distillerie Terre d'Alchimie à Saint-Victor-sur-Arlan tous les après-midi, gratuitement, de 14h à 17h, sur rendez-vous au 06 74 39 90 36.
0: Et bien, on se retrouve ça vendredi à la même heure.
1: Et bien, passez une bonne semaine et puis à vendredi.
0: Au revoir, les Beach Boys. Allez, c'est parti.

Et oui, tout un esprit, c'est Beach Boys avec Brian Wilson qui nous a quittés il y a peu. C'était Sloop John B. Eh bien, on va terminer cette fois-ci, on va quitter les plages de Californie, on va se retrouver dans les Landes d'Écosse, donc on va mettre la petite laine quand même. Et puis on va retrouver en 77 Paul McCartney et son groupe les Wings Mull of Kintyre. Eh bien, je vous souhaite un excellent moment sur Radio Craponne. Demain matin, vous retrouverez Jean-Pierre. Ah, eh bien, voilà. Bon après-midi et bon appétit.

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0: Voilà, bien aujourd'hui, on va parler de country music, puisqu'on va parler du festival 39e du nom, en compagnie de Sophie, Claude et Hervé. Alors, vous avez entendu le chanteur qui va ouvrir le samedi, Gary Quinn, qui est un Irlandais du Nord qui vit à Manchester, et c'est assez sympa, on en parlera. Mais j'aurais commencé cette émission, puisqu'il y a une semaine ou un peu plus, eh bien, on a enterré notre ami Philippe Gomard, puis c'est grâce à lui, en fait, que ce festival est arrivé à Craponne, festival qui a commencé à Dore en 87, 250 personnes. C'était pas beaucoup, donc un trou de 50 000 francs. Et J.F. Blanc, eh ben lui, il a dit, moi, je fais le chèque et on continue. Et du coup, le festival a continué, sinon, il n'aurait pas été plus loin. Ça a doublé toutes les années jusqu'à Craponne, puisque en 91, il y avait plus de 4000 personnes à Dore, puisque là on a rencontré Bill Monroe, hein, la grande star de Blue. Non, je crois qu'il est arrivé en 92 ici. Non ?
1: Le festival 93 à Craponne.
0: Ah voilà, d'accord. T'as raison, Eva. Je me trompe d'un an. Oui, il y avait eu Bill Monroe et les Mac Cutters, je me rappelle, puisqu'on avait fait l'interview à Chomley. Donc c'était marrant. Voilà, donc c'est là que j'avais rencontré. J'avais suivi ce festival grâce à un autre copain, Michel, qui m'avait dit, bah, écoute, Jean-Pierre, on a trouvé un truc, il faut que tu viennes. Et à partir du deuxième, et quand ils sont arrivés à autant de monde, ils ont dit, on ne peut pas continuer. Et il m'avait dit, bah, écoute, tu ne prendrais pas à Craponne. Je dis, mais attends, à Craponne, d'accord. J'étais à la mairie avec Georges et puis Claude. Et je dis, mais attends, il faut que j'en parle à tout le monde. Et puis, bon, tout le monde était d'accord, mais après, il fallait trouver un terrain. Donc, on a trouvé le terrain et tout. Et c'est pour ça que le festival a continué, puis a grandi, grandi, grandi. Et on est à sa 39e édition, c'est pour ça que je voulais rendre quand même un petit hommage à Philippe, parce que sans lui, peut-être que le festival se serait éteint, alors ça, on ne le sait pas, mais il y aurait de fortes chances quand même. Voilà, ben, il est là, il est bien là, c'est le 39e, et on va commencer avec Sophie, si elle prenait le micro, ça serait pas mal, devant elle. Ah ben, si elle nous le casse, ça sera moins bien. Alors Sophie, bonjour.
2: Bonjour.
3: Alors Sophie, parle un peu de cette programmation.
0: On vient d'écouter Gary Quinn, et donc un Anglais. Hein.
2: Oui, ouais. Oui, oui, bien
0: et,
2: sûr.
0: Et qui est dans la musique country depuis combien de temps?
2: Oh, il est depuis plus d'une quinzaine d'années, plus que ça. Lui, comme beaucoup d'Irlandais, hein, il oui. baigne dans la musique, c'est dans les gènes, oui. peut-être, non oui. C'est ce qu'il faut dire sur les Irlandais, hein, n'est-ce pas?
0: Ah mais c'est ça, complètement, je suis oui. d'accord avec toi.
2: Effectivement, on a la chance de l'avoir pour ouvrir le festival. Il a une grosse expérience de la musique country, de la musique et des tournées nationales, internationales, et aussi de l'organisation de festivals, parce qu'il est impliqué dans le développement de la country au Royaume-Uni. Donc, c'est quelqu'un qui va pouvoir ouvrir cette 39e édition avec ses chouettes mélodies et sa grosse expérience de musicien sur la scène du Parc des Étoiles le samedi.
0: Très 25. Bien. Alors, bon, on va parler de tout cela. Alors, peut-être avant de continuer sur le programme. C'est toujours la première. Enfin, est-ce qu'il y a des nouveautés quand même par rapport à tous les festivals antérieurs ?
2: Oui, alors il y a un certain nombre de choses qui sont un peu nouvelles. On essaye de changer un peu, d'évoluer, de proposer des choses qui plaisent à nos festivaliers. Là, cette année, on va proposer un podium acoustique qui permettra à deux groupes de se produire avant les balances, pendant l'espace. Pendant l'espace où effectivement les exposants sont là et c'est ouvert au public. Et donc on aura à la fois Lucas Cassia et The Wilds sur le samedi et le dimanche qui vont pouvoir donner une atmosphère et une ambiance agréable sur le festival. Tu voulais reprendre Hervé ?
0: Oui Hervé, vas-y. Vas-y Hervé.
1: En fait, le podium acoustique qui sera opérationnel dès l'ouverture des entrées au public.
0: D'accord.
1: C'est-à-dire pour éviter ce vide qu'il y a entre l'entrée ouais. et le premier groupe, donc le samedi, Gary Quinn, il y aura Lucas Cassia sur le petit podium acoustique qui sera pas très loin de la buvette centrale, la buvette du haut. Ceci pour occuper les gens, pour distraire les gens, et puis en même temps pour faire évoluer des petits groupes pas très connus, justement pour leur donner une chance.
0: D'accord. Oui, ben ça c'est une bonne idée, hein, parce que c'est vrai que c'est long parfois. Hein. Surtout si des fois il y a un petit peu de retard. Donc bon, alors ça c'est la nouveauté, on va dire.
1: Voilà, c'est ça. Il y aura le samedi avant le premier concert et le dimanche avant le premier concert. On voulait le faire entre chaque concert, mais il y a les danseurs, donc on avait peur des interférences. Donc on va regarder cette année, parce que pendant les changements de plateau,
0: il y a ça aussi.
1: Il y a les danseurs, il y a le chorégraphe, donc il y a de la musique. Donc on va regarder cette année, justement, c'est une période d'essai pour ça, quoi, pour ce.
0: Oui, c'est avec les changements de plateau, c'est peut-être pas très bien d'avoir quelqu'un sur la scène, quoi, c'est ça.
1: Non, mais c'est-à-dire que là, c'est un podium.
0: Un podium
1: dédié.
0: À côté. Voilà. Ah, d'accord.
1: C'est un podium acoustique.
0: Ah, oui, d'accord. Très bien. On va parler maintenant la deuxième qui sera là. Alors, Héloïse, elle est française, elle, apparemment.
2: Oui, bien sûr, elle est de Lille. Et elle est. C'est un peu notre Paris jeunesse et renouvellement aussi, parce qu'elle a. Et puis, c'est aussi le Paris de l'originalité, parce qu'elle fait de la country en français. Elle a su, tout en étant hyper sincère et hyper animée. Dès son plus jeune âge, j'ai l'impression, par une grosse inspiration folk, elle a su s'associer avec des réseaux et puis des collaborations hyper prestigieuses. Donc on est super content qu'elle prenne la suite de Gary Queen le samedi. Donc oui, voilà, une Française et un peu de nouveauté et une jeune femme pour la deuxième partie de ce samedi 25.
0: Ça sera la deuxième année qu'on a des filles qui chantent en français, puisqu'on a eu les Canadiennes.
2: Ah, Sugar Crush, oui, Sugar Crush
0: l'année
2: dernière.
0: On se rappelle, hein, qui ont mis le feu un petit peu, et qui étaient hyper sympas. Eh bien, on va l'écouter, Héloïse, dans un titre qui s'appelle tout simplement « Chanson pour vous, Song for you ». On l'écoute.
4: Découvrez
0: tout de suite, le temps qu'elle arrive, qu'elle se mette en place sur la scène, et elle va nous arriver, la fille Héloïse. Ouais, c'est le titre. Ah, ça s'écrit pas pareil. Hein. C'est le titre d'une chanson, Héloïse, mais elle, c'est un Z. Allez, elle arrive. La voilà.

0: Voilà donc Héloïse, alors française, et Hervé vient de me souffler qu'elle était dans la gendarmerie. Elle est toujours gendarme de réserve, ben, comme quoi hein. La gendarmerie ça mène à tout. Non, peut-être pas. Alors, le troisième qui va clôturer, c'est Sam Moreau. Tu nous en parles un peu, Sophie, de Sam Moreau?
1: Là aussi, 5 albums, une grosse expérience, un parcours initiatique et avec beaucoup de voyages, la vie sur la route, une confluence d'influences musicales, originaire de Houston, et puis il est passé par la Californie avant de s'installer à Nashville. Un gros mélange de musique, très dynamique, avec effectivement toute la force de son expérience de musicien, la force de ses textes aussi. Donc on va pouvoir avoir un samedi soir bien explosif, qui bouge, avec à la fois du honky-tonk et puis plein d'instruments qui vont pouvoir effectivement nous faire danser les festivaliers et mettre une belle et chouette ambiance ce samedi soir.
0: Très bien. Alors pour l'anecdote, j'ai eu la chance d'aller à Houston et j'ai dit, tiens, tu es dans le Texas, tu vas aller voir dans un magasin de disques les disques de musique country. Quand j'ai regardé, j'ai dit, on peut faire 200 ans de festival, hein, parce que c'est impressionnant. C'est impressionnant. D'ailleurs, il y a 2500 radios aux États-Unis qui diffusent que de la country.
1: Oui, mais c'est... Oui, oui. Puis c'est beaucoup moins... cloisonné qu'en France.
0: Voilà, ouais, c'est ça.
1: La musique, à juste titre d'ailleurs, hein, ouais. C'est pas une musique, c'est pas des murs.
0: Ouais. Bon, on va écouter le Sam Moreau Cuisine. Donc, qui sera

0: il clôturera donc le samedi Sam Morrow. Eh bien, on va retrouver Claude, hein, puisque Claude, lui, s'occupe principalement, ben, peut-être, hein, c'est ça ou pas, du Festival Off.
1: Il y a d'autres personnes.
0: Oui, ouais. Non, mais enfin, je te vois dans les rues, c'est bon. Hein. Vas-y, Claude.
1: Oui, bien, on va commencer le mercredi cette année avec un partenariat avec Ciné Plateau, avec une diffusion de 4 films à la Grenette. Le prix sera de 6 euros et il y aura 4 films à 18h, à 20h, à 22h et à minuit pour les couches-tard. Le jeudi 23, on a prévu un repas-concert avec le groupe Burnout de 19h à 21h, donc repas-concert Place du Fort, avec bien sûr réservation obligatoire parce que la place est un peu restreinte. On va pallier à partir de 200 repas, on ne va pas aller guère plus ou plus haut parce qu'on n'a pas assez de place. Le vendredi à 19h, concert avec Eddie Ray Cooper au parvis de la médiathèque, avec la scène ouverte, comme chaque année. Ensuite, il y a le Royal Ball Country à 19h30, Faubourg Constant sur parquet, donc les danseurs pourront s'éclater. Et il y aura aussi une soirée grillade au Saloon à partir de 19h30. Donc c'est surtout en direction des campeurs et puis des personnes un peu extérieures qui veulent venir un petit peu faire la fête sans trop dépenser. Ensuite, on aura aussi des structures mécaniques avec un tour mécanique et puis une structure gonflable pour les enfants. Tout ça va se délocaliser à la place Ronde. L'année dernière, nous étions au Marche Dial, mais on a préféré se rapprocher un peu du centre-bourg pour être plus en vue. Et donc, il y aura donc ces deux prestations avec bien sûr un repas place du Fort le samedi et le dimanche. Pas place Ronde, pardon, place AFN, samedi et dimanche, et avec un traiteur et du snacking. Et bien sûr, il y aura les liaisons en calèche, seulement le samedi, du centre-ville au site. Et puis aussi, je voulais parler aussi de la tombola. On a organisé, comme l'année dernière, une tombola qui a très bien marché. Il faut faire gagner une guitare avec Guitare Avenue, c'est notre sponsor, qui nous offre la guitare. Une valeur de 450 euros, il y aura des forfaits à gagner, des billets d'entrée, des divers lots à donner à tous les gagnants. Voilà pour le samedi.
0: Et dimanche.
1: Mais dimanche, on va parler de la deuxième partie.
0: Ah, très bien. Bon, alors on va parler de la deuxième partie, donc, enfin, la deuxième partie du dimanche. Là, on va commencer avec du bluegrass, hein, je pense, le Grasslers. Ça peut être que du bluegrass, non, Sophie?
2: Oui, alors, mais avec une réinterprétation et puis une version aussi un peu originale de titre. Alors c'est effectivement une instrumentalisation et des mélodies bluegrass, mais avec des standards pop, rock, revus et aussi des grands standards et des compos. Les Grasslers, c'est un groupe varois qui ont une dizaine d'années et qui... et qui font ça effectivement avec c'est un peu un voyage musical avec toute une atmosphère à la Jules Verne ou à la Quentin Tarantino comme on veut sur des reprises mais en bluegrass, en version bluegrass.
0: Et ben on va les écouter finalement.
2: The Grasslers.
0: Ils arrivent, c'est des Français donc.
2: Oui.

0: Voilà, The Grasslers, eh bien vous les retrouverez le dimanche, c'est eux qui vont ouvrir la scène. On va continuer, Sophie, avec Anna Ellis. Alors, elle est américaine ?
1: Oui, c'est notre deuxième artiste américaine, donc qui sera là donc le dimanche, hein, bien sûr, en deuxième partie. Elle est originaire du Kentucky. Elle a travaillé un peu dans la musique avant d'être sur scène. Elle a été un peu assistante et collaboratrice en studio, sur les arrangements aussi. C'est une version à la fois country pop et rythme chanson de l'été, mais avec aussi tout l'humour qu'on peut trouver parfois dans les chansons de country. Elle a aussi une émission de cuisine, voilà. Et on sera content qu'elle puisse dynamiser notre dimanche estival avec ses chansons qui seront parfaitement dans le rythme et dans l'ambiance de l'été.
0: Oui, c'est marrant qu'elle fasse mais elle fera pas la cuisine sur scène quand même.
1: Mais c'est souvent, hein, tu sais, ouais, c'est voilà, qu'ils aient plusieurs casquettes.
0: Ouais. Non, c'est marrant. C'est...
1: Ouais, ouais, oui, elle a une chanson qui s'appelle Wine Country. Donc tu penses bien que sur le vin, on va la titiller, quoi. Alors, en arrivant en France, elle va pouvoir découvrir et s'expliquer là-dessus.
0: Alors là, celle que je vais vous faire écouter.

0: Voilà,
1: vous la retrouverez donc le dimanche à 17h30 sur la scène du Country Festival. Et puis dernier groupe qui va clôturer ce 39e festival, c'est Wild Horses, c'est comme ça qu'on prononce.
0: The Wild Horses.
1: J'étais bon ou pas là?
0: The Wild Horses.
1: Presque. Wild Horses.
0: Yes. Comme la chanson des Stones en fait.
1: Ah ouais, c'est vrai. C'est une chanson des Stones. Alors, tu nous en parles un petit peu de ces Wild Horses.
0: Ils sont espagnols, ils sont de Madrid. Ils ont commencé leur aventure en groupe en 2012. Et eux, avec aussi donc, une grosse expérience sur scène, avec un mélange de musique roots, de country roots, un mélange aussi avec tous les styles de country qu'on peut trouver, mais et bien sûr qu'ils ajoutent leur touche espagnole. Ils ont 4 albums, une présence de pédale style et de lap style pour les spécialistes. Et voilà, ils ont même su faire rebondir en période Covid en proposant un album qui s'appelait Quarantunes, avec le mélange de quarantine, évidemment le confinement. Ils se sont produits aussi pour la présentation de la série Yellowstone à Madrid. Enfin, ils ont su se renouveler et durer, ce qui est bien. Et puis, c'est un groupe très important de la scène Americana country espagnole, quoi.
1: Très bien. Alors, il y a un petit truc, là, que je viens de voir, où il parle de Craponne. Groupe prépondérant dans la scène, je ne sais pas qui qu'il a fait, sa Country Roots d'Espagne propose sa vision d'une musique country. Alors là, je découvre, je vois ce que ça dit.

0: bien, ils clôtureront le festival de belle manière, hein, puis ça sera très punchy, comme on dit. Donc, on vous a fait le tour du, comment dirais-je, de la programmation. Oui, juste, on en parlait avec Hervé Orantel. Hein. C'est vrai que, bon, on a parlé de Philippe, qui a été quand même un élément détonateur, puisque c'est lui. Mais il y a aussi notre ami Gérard, mais enfin, Gérard Pinel, qui sait, qui ne connaît pas. Gérard Pinel, tout ce qu'il fait pour Craponne, alors il fait pour le Festival Country, mais pas seulement. Il a fait des trucs extraordinaires, l'ami Gérard. Maintenant, il est un peu comme moi, il commence à prendre l'âge, Gérard, mais bon, il est toujours là. Et puis quelqu'un que, c'est vrai, je ne me rappelle plus son nom, enfin, je viens de me rappeler son nom, c'est Paul Jouve, parce que quand on a parlé tout à l'heure de l'arrivée du festival à Craponne, Georges m'avait dit, enfin Georges Belu, hein, m'avait dit, d'accord, maintenant, on va le faire où? Eh oui, ça a été la question. Et il s'est rappelé de quelque chose que moi, je ne me rappelais pas. C'est que le maire Thévenot avait fait un camping sur le site du festival, où il n'y a jamais une tente, mais il y avait que des genêts. Hein. Hein, ouais. Et Paul Jouve, pendant, il a fait tout seul. Hein. Il a enlevé tous les genêts. Il faut lui rendre hommage. Bon, il nous a quittés maintenant, Paul. Mais c'est vrai qu'il y a des trucs comme ça, c'est fou. Hein. On ne sait pas toujours tout, hein, mais c'est bien toutes ces personnes. Qui sont, il y en a beaucoup dans l'ombre, hein, on ne peut pas citer tout le monde. Alors ce qui est marrant aussi, parfois ça me, je me remémore, c'est que c'était un moment, le festival, c'était l'histoire de Georges. Puisqu'il y a eu Georges Belu, il y a eu Georges Puma et il y a eu Georges Carrier. C'est quand même marrant, hein, trois présidents qui avaient comme prénom Georges, hein, ouais, ou co-président. Ouais. Si Puma était président, hein. Ouais, ouais, si, si. Claude, qu'est-ce qu'on ajoute? T'as des trucs à ajouter? Oui,
1: je voulais revenir sur la programmation du samedi. Ouais, donc on va commencer tout d'abord par le repas qui se placera place ronde à partir de 12h. Et puis ensuite, à partir de 14h30 à 16h30, il y aura toujours le Bain Country au Faubourg Constant. Le défilé des voitures américaines et des bikers à 15h30. Et puis cette année, on a fait une petite nouveauté. On a une performance itinérante avec des groupes qui vont jouer dans plusieurs secteurs de Craponne. Tout d'abord au Marche Dial. Ensuite, au Grand Gousier, place du Margial, bien sûr. Ensuite, on aura un autre concert au Faubourg Constant à 13h. Et ensuite, à place Croix de Mission à 13h30, un autre concert. Et puis, on aura aussi devant le Jardin des Délices à 14h30. On essaie un petit peu d'animer le haut de Craponne pour que tout ne se passe pas toujours en bas. Et le dimanche, ça sera le même principe avec de 11h à 13h30 le Byline Dance. Le repas avec entrée lasagne, bœuf, dessert à partir de 19€ à la place ronde. Le défilé à partir de 13h30. Et puis les concerts itinérants, Faubourg Constant, place Croix de Mission, au Grand Gousier, place ronde et devant le Jardin des Délices. Et puis bien sûr, j'en ai parlé tout à l'heure, la liaison en calèche derrière la mairie jusqu'au site pour voilà, les personnes les plus vulnérables.
0: Même les autres, hein, bah ça monte, les gars, là. Hein,
2: c'est chouette de faire effectivement une mise en musique du centre-ville avant le début des concerts sur la grande scène. Mmh. Ah, c'est vraiment bien. Et sur la programmation, j'ai oublié de préciser quelque chose. Tous les artistes quasiment ont un nouvel album qui sort. Donc c'est à la fois des gens qui tournent beaucoup, mais aussi qui produisent et qui auront des nouveaux titres à proposer. Donc on est content de ça aussi, de leur dynamisme et de leur créativité.
0: Très bien. Alors pour terminer, bien sûr, le côté un peu pratique, la billetterie, tout ça... Comment on fait pour réserver? Qui c'est qui explique?
2: Alors, le plus simple, enfin ça dépend, mais en tout cas, il y a toutes les manières sont possibles. Version papier, sur le dépliant et le programme qu'on trouve un peu partout et qui est en vague de diffusion. Sur le site, on a une billetterie qui fonctionne très bien. À l'office de tourisme également. Pour les tarifs, on a un tarif promotionnel avant le 14 juillet. Donc ça aussi, c'est plutôt bien et ça permet aux fidèles de pouvoir bénéficier d'un tarif avantageux, donc 30€ par jour et 49 pour les deux. Et puis bien sûr, toujours gratuit pour les moins de 12, avec aussi des réductions étudiants et autres. Donc c'est une vraie volonté, sans augmenter les tarifs aussi, de garder une ouverture et puis une fidélisation de nos festivaliers. Voilà, donc là sur la manière de réserver, et puis sur place bien sûr. la billetterie sera ouverte sur place. Donc là, les manières de pouvoir récupérer des billets sont multiples, variées et devraient correspondre à tous les âges et à toutes les pratiques.
0: Si on prend le tarif sans réduction par soirée, c'est combien ?
2: Alors, le jour même, avant le 14 juillet, le jour, pour une journée, c'est 30. Et après le 14 juillet, ça sera 55 pour deux jours et 35 par jour.
0: D'accord.
2: Donc, oui. Tu vois, ça augmente, mais légèrement. Pour les gens, il faut qu'ils s'y prennent à la dernière minute.
0: Oui,
2: non, c'est pas
0: oui
2: non
0: puis
2: plus,
0: c'est bien hein, comme ça. Oui, puis oui. Bon, celui qui a envie d'économiser un petit peu, il le fait. Hein.
2: Oui, il y a cette volonté-là. Puis tu ouais. sens, on a fait aussi des promos pour Noël, pour la Saint-Valentin. C'est ouais. cette idée de...
0: Voilà. Bah oui, il faut attirer le monde. Hein. C'est... Alors, est-ce qu'on a déjà une petite idée des réservations ou pas du tout ?
2: Ce qu'on sait déjà, c'est qu'elles sont en augmentation
0: ouais.
2: Constante. Depuis la mise en place et la pérennisation de la billetterie. Donc ça, c'est vraiment bien. Sur les trois dernières années, là, on a un point régulier que Régine fait sur les réservations via les différents médias,
0: d'accord.
2: moyens, supports. Et c'est en augmentation constante. Donc c'est vraiment bien, parce que ça veut dire qu'on ne se trompe pas trop. Et que le fait de aussi proposer différents tarifs avec des offres avantageuses, ça fonctionne aussi. Quoi. Donc c'est vraiment bien.
0: Enfin, c'est que mon sentiment. Moi, je pense que la bonne décision, déjà, ça a été mettre moins de groupes. Parce qu'à un moment, il y avait trop de groupes. Celui qui passait à la fin, c'était les banquettes vides, pratiquement. Et là, je trouve que trois groupes, c'est bien. Ça fait six groupes en tout. Supprimer le vendredi, c'est pas mal aussi. Parce que ça fait moins long, quoi. C'est ça, c'est long après, hein, mine de rien. Hein. C'est...
2: Ben, disons que oui, et puis... la volonté quand même de notre association de bénévoles,
0: oui.
2: C'est de durer.
0: Oui, c'est ça.
2: Donc oui. C'est vrai qu'un équilibre budgétaire, c'est ce qui nous permet de pouvoir nous renouveler, de proposer des choses nouvelles et aussi d'être constant, ce que beaucoup de festivals n'ont pas pu faire en France, hein, notamment
0: bah, oui.
2: après le Covid.
0: Bah.
2: Donc c'est important de trouver un équilibre.
0: Ouais, ben, je pense qu'il a été trouvé, puis on verra donc cette année. Merci à tous les trois. Est-ce qu'on a autre chose à...
1: Peut-être donner les horaires de la visite gratuite du site pour les personnes qui veulent découvrir les stands.
0: Vas-y.
1: Donc ce sera le samedi de 11h à 13h30, à 15h30, pardon, et le dimanche de 10h à 13h. Et puis il y aura aussi à la consigne casque à l'entrée du festival, un point info avec toutes les possibilités de renseignements qui seront données pour les festivaliers qui veulent avoir plus d'amples informations.
0: Et tu as déjà le nombre d'exposants à peu près ?
1: On est à plus de 35.
0: Oh, donc, ça,
2: rien qu'au Parc des Étoiles. Hein.
1: Rien qu'au Parc des Étoiles.
0: Oui. Ouais.
1: Donc on est en progression.
0: Parc des Étoiles ?
1: Non.
0: Oui,
2: il y a
1: donc...
2: tous les restes. Il y a les buvettes et les choses comme ça.
1: Après, il y a eu les stands fixes pour nous, buvettes et...
0: Oui, mais nous, on parle des gens qui viennent.
2: Ouais.
0: Hein.
2: Ouais.
0: Bah oui, parce que les buvettes, c'est toujours un peu...
1: Disons qu'on veut faire surtout pas trop en prendre non plus de centres pour que tout le monde travaille. Bah, donc on essaye d'en prendre un ou deux par catégorie. Parce
0: ça,
1: qu'après,
0: c'est une bonne idée, oui.
1: Il y en a qui ne travaillent pas, ils ne reviennent pas. Donc on essaye de faire un bon équilibre entre toutes les versions.
0: Très bien. On a fait le tour du programme ou pas ?
1: Oui, remercier surtout nos sponsors, partenaires.
0: Vas-y.
1: La région, bien sûr, le département, la communauté d'agglomération du Puy, la mairie de Craponne. Nous aident bien financièrement au niveau des subventions. Et puis tous nos gros sponsors, ils sont très nombreux, puisqu'on est plus de 80. Et là aussi, certains donnent des sommes conséquentes, donc on en est très reconnaissant pour leurs gestes.
2: Et on les attendra à l'espace VIP, justement, pour effectivement leur donner un espace à la mesure de leur investissement et de leur implication, et avec aussi un nouvel espace VIP renouvelé et tourné vers la scène, qu'on espérera encore plus qualitatif que l'année dernière.
0: Très bien, donc je vois que ça s'améliore toutes les années. Quoi.
2: On essaye.
0: Alors, on verra le 40e, hein, on sait toujours quand c'est un anniversaire. Alors déjà, ça c'est sûr, il y aura beaucoup de monde, parce que dès qu'on parle d'anniversaire, on ne sait pas pourquoi, mais les gens viennent plus nombreux. Bon, mais tant mieux, hein, donc on ne peut pas le faire toutes les années, mais si.
2: C'est un beau signe de longévité.
0: Ouais, très bien. Eh bien, écoutez, merci à tous les trois. Merci à Sophie, à Claude et à Hervé. Eh bien, on va terminer, comme le festival va se terminer, avec The Wild Horse Country Night. Ils étaient à Greenwald. Alors, Greenwald, c'est en Suisse. Et ça s'appelait, leur festival s'appelle Country Night. On va terminer avec eux. Alors, ils étaient avec Roger. Alors, lui, je ne le connais pas, par contre. Mais ils étaient plusieurs, là.
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Les Twilights en 1976 avec Vanishing Love. Et juste avant, c'était les Everly Brothers. Avant-dernier morceau extrait de l'album Angela Clemens. Un album d'Angela Clemens sorti en 1982, qui est notre album vedette du jour. C'est une reprise, une chanson qu'on avait découverte sur la bande originale du film Fame, chantée par Irène Cara, la chanson Out Here on My Own. Et puis juste après, ce sera Dionne Warwick en duo avec BJ Thomas et une chanson signée Burt Bacharach et Al David, They Don't Give Medals to Yesterday's Heroes.

Le groupe The Silvers en 1976, c'était le morceau Swept for You, Baby. Et nous arrivons à la fin de ce Solid Gold. J'espère que vous avez passé un très bon moment à l'écoute de votre émission de variété anglo-saxonne que vous allez retrouver très vite, ne vous inquiétez pas. Mais si vous ne pouvez pas attendre notre prochain rendez-vous, j'ai l'impression de parler comme une réclame des années 40, n'hésitez pas à aller sur le site internet. Ah oui, non, là, c'est plus les années 40. solidgold.fr. Vous retrouvez toutes les émissions de Solid Gold à télécharger, à écouter en streaming sur le site ou à podcaster. Et on se retrouve aussi sur la page Facebook de l'émission, la page Solid Gold, votre émission de variété anglo-saxonne. Prochaine émission, prochain album fil rouge. Aujourd'hui, c'était celui d'Angela Clemons, sorti en 1982, qui s'appelle Angela Clemons, tout simplement. On va se quitter avec la version longue du premier tube qu'on a écouté en tout début d'émission, Give Me Just a Little More Time. On se quitte en rythme avec Angela Clemons et on se retrouve très vite pour un nouveau Solid Gold. D'ici là, portez-vous bien. Salut !

Bonjour et bienvenue sur le Texas Highway Radio Show avec votre animateur Georges Carrier. Nous voici à nouveau réunis pour notre rendez-vous hebdomadaire de pure et d'authentique musique country. Et nous voilà repartis, mes cowboys and cowgirls, avec un programme tout à fait exceptionnel de nouveautés made in Texas and in the USA avec Jason Ringenberg, Rocking Young Twangsters, Dennis Allen, Melissa Brooks, Max Flynn, Steve Newson, Pat Waters et des artistes de renommée comme Miranda Lambert, Jason Eadie et bien d'autres encore. Et on va démarrer tout de suite avec le grand Jason Ringenberg dans Looking Back Blues. Jason est originaire de l'Illinois et on le surnomme le parrain de l'Americana. Il s'est installé à Nashville en 81. Il a sorti 11 albums dont le tout dernier Stand Tall est sorti cette année avec ce morceau Looking Back Blues. Jason Ringenberg.

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bien. Cela dit, comme ça fait que la troisième et que vous avez quand même pour la majorité d'entre vous payé vos places, je me doute bien que vous n'allez pas me laisser m'en aller.

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la machine à remonter le temps, les années 70. Embarquez. Ceux qui ont raté les années 60, il n'est pas trop tard. Vous pouvez encore embarquer, bien sûr, si vous vous êtes habillé comme dans les années 70. Alors, on aura de nombreux artistes. Il y aura Donna Summer tout à l'heure, bien sûr, quand on tournera au disco. On retrouvera de nombreux chanteurs français qui ont marqué cette décennie. On va commencer par le magicien de la guitare, Carlos Santana, avec en 1970 Black Magic Woman, qui est un classique parmi les classiques, bien évidemment. Je vous souhaite un excellent moment sur votre radio, Radio Craponne. C'est la machine à remonter le temps.

0: en ce début des années 70, un nouveau style apparaît et on appellera ça le funk. Et finalement, il est l'un des principaux artistes à son origine. Voilà, James Brown, Get Up.
1: Get up,
0: ouais. I feel like being a sex machine, dites-moi. Bon, on verra, on va pas traduire cette chanson, je pense que là aussi. On va être beaucoup plus gentil maintenant puisqu'il représentait en ce début des années 70 le couple idéal et il chantait l'Aventura. On est bien loin du sex machine de notre ami James Brown. Allez, c'est la musique. C'est parti, la machine a remonté le temps des années 70.

0: Et oui, c'est toujours l'appel du large. Avec lui, on se souvient de Santiano. Et là, c'était Hasta Luego dans les années 70. Toujours Hugo Frey. 1973, tout de suite, avec une chanson de Michel Berger. Françoise Hardy a écrit les paroles du départ, ce qui est parlé. Et ça s'appelle Message personnel. On va l'écouter tout de suite sur Radio Craponne. C'est la machine à remonter le temps.
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Le son des années 70, Gilbert O'Sullivan. Bienvenue à tous ceux qui nous rejoignent dans la machine à remonter le temps. Eh bien oui, vous retrouvez cette émission tous les vendredis entre 15h et 17h. Rediffusion le mercredi après-midi des extraits d'émissions. En tout cas, on embarque, si ce n'est déjà fait. Nous sommes maintenant en 1975. Là, je vous propose également un slow Tori dont on a l'habitude dans cette émission. Ce groupe s'appelait Santo California. Et il chantait, ça ne vous dit rien peut-être le nom, mais il chantait Torner.

Jean-Michel Karadec, la petite fille de rêve, avant de retrouver Donna Summer, eh bien on va encore écouter une belle chanson française de ces années-là. Le chasseur, eh ben oui, c'est une chanson de Michel Delpech qui sent bon la campagne.

0: Voilà, deux divas à l'affiche de cette émission aujourd'hui. Il y avait Donna Summer et Remember Yesterday. Et puis comme ça, nous sommes passés des années 70 aux années 80. Puisqu'en 1980, Diana Ross, qu'on peut écouter dans les années 60 également, bien sûr, puisqu'elle faisait partie des Supremes. Eh bien, voilà, Diana Ross, un regain de succès grâce au disco et au groupe Chic. Vous avez certainement reconnu ce son bien particulier, la basse de Bernard Edwards et la guitare de Nile Rodgers, donc, qui avait produit Diana Ross pour un album. Hein, il y avait notamment dans cet album My Old Piano. On va se calmer un petit peu avec une très belle chanson. Alors lui, il sortait d'un album qui avait atteint les sommets au niveau des ventes et puis des passages radio. C'était l'album « Au Gringo » de Bernard Lavilliers, puisqu'il avait sorti 4 ou 5 45 tours à l'époque, on disait, de son album. Mais il avait enchaîné ensuite en 81 avec le très beau titre « Betty », c'est Bernard Lavilliers. Nous sommes bien dans les années 80, troisième partie de cette émission « La machine à remonter le temps ».
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Eh bien oui, c'était Karen Cheryl avec le titre « Si les années 80, les années top 50 », bien sûr, à partir de 1984, puisqu'il y avait ce classement officiel des titres les plus vendus. On va se retrouver tout de suite, eh bien, en novembre-décembre 1984, avec ce groupe, vous allez reconnaître tout de suite. Voilà. Alors c'était le Reflex, n'est-ce pas? Voilà, le son des années 80 avec le groupe Durand Durand. Ils auraient pu s'appeler Dupont Dupont, mais non.

la machine à remonter le temps sur Radio Crapaud. Et je vous propose tout de suite de vous balader hein, dans les années 70 et 80 en compagnie de notre artiste fil rouge. Aujourd'hui, ce sera David Bowie. Alors David Robert Jones, né le 8 janvier 1947 à Londres donc, et il décédera le 10 janvier 2016 à New York, c'est-à-dire deux jours après ses 69 ans dans le quartier de Manhattan. Alors David Bowie, au départ un artiste folk et variété, on pourrait dire, dans les années 60, il fera même du mime, et c'est vrai que le théâtre, en fait, ça va tenir une grosse place, notamment dans ses concerts et puis dans sa présentation, parce que c'est vrai que David Bowie, c'est un petit peu l'homme caméléon, on va le voir. Hein. Alors il se fera connaître au public en 1969 avec le titre qu'on écoute tout de suite pour commencer notre hommage au grand David Bowie. Un titre qui va rentrer dans le top 5 des meilleures ventes aux États-Unis, au Royaume-Uni. Oui, il n'est pas encore aux États-Unis, c'est vrai, c'est un artiste britannique. Hein. On verra ensuite qu'il va immigrer aux USA, mais nous n'en sommes pas là. 1969, Space Oddity, David Bowie. Et déjà, on va remarquer son originalité.

Voilà, David Bowie, ce sera notre fil rouge pendant une bonne heure. On va le retrouver, bien sûr, dans les années 80, tout à l'heure, dans les années 70. Lui qui a commencé donc avec cette chanson, on pourrait dire en 69, puisque cette chanson était même utilisée comme générique dans les émissions de la BBC en juillet 69. Et oui, Space Oddity, qu'est-ce qu'il y a eu en juillet 69? Je vous laisse 10 secondes, non moins. Ben oui, c'était bien sûr Apollo 11 avec le premier pas de l'homme sur la Lune. Donc voilà, il était bien en phase avec son époque. C'était David Bowie. On le retrouvera en 1972 dans quelques minutes pour l'instant. Eh bien, on retrouve quelqu'un qui lui avait commencé sa carrière en 66. Et en cette année 1970, il chante « Qui a tué grand-maman ?» C'est Michel Polnareff.

Michel Polnareff. Nous sommes donc au début des années 70 et quelque part donc au Royaume-Uni apparaît cet étrange... Alors c'est un homme, c'est une femme, on saura que ben, il jouera un petit peu sur ses deux facettes, hein, pendant, surtout pendant les années 70. C'est David Bowie, toujours la tête dans les étoiles, hein, Space Oddity, et puis ensuite Ziggy Stardust et son groupe les Spiders from Mars. Et ben oui, c'était très teinté de musique, on va dire, planante là aussi. Et puis les fameuses guitares qui vont apparaître avec cet album sorti en juin 72, donc où il interprète ce personnage de Ziggy Stardust, David Bowie. On l'écoute, Ziggy, et ben oui, c'est un hommage également que lui avaient rendu Luc Plamondon et Michel Berger dans Starmania, puisqu'il y avait un personnage qui s'appelait Ziggy. Vous savez, Ziggy, il s'appelle Ziggy, je suis folle de lui. Et ben oui, c'est ce fameux Ziggy Stardust, donc un des nombreux personnages qui seront interprétés sur scène, à l'écran, dans les chansons par David Bowie. Chanson Ziggy Stardust, nous sommes en 1972.

Voilà, encore une chanson qui est faite par Lidl, hein. Michel Sardou, Les villes de grande solitude. C'était en 1974. La machine à remonter le temps sur Radio Craponne. Eh bien voilà, on est toujours dans ces années 70 avec aujourd'hui notre artiste Fil Rouge, alias donc David Bowie, qui va changer beaucoup de personnages, hein, puisque on l'a vu, il a fait en 72, c'était Ziggy Stardust, donc, et puis ensuite un autre personnage qui va s'appeler Aladdin Slane. Voilà, David Bowie, cet album, sur la pochette, on voit David Bowie, les yeux baissés, le visage maquillé. C'est vrai que David Bowie, on le verra presque naturel, faudra attendre les années presque 90, vous voyez, parce que toujours maquillé, toujours grimé, alors à cette époque, dans les concerts également, habillé un petit peu androgyne, hein, le style androgyne, on ne sait pas trop, maquillé. En tout cas, c'était David Bowie avec cette pochette d'Aladdin Slane, donc avec ce maquillage barré d'un éclair rouge et bleu, donc voilà, une célèbre pochette, bien sûr, une des plus célèbres de l'histoire du rock. Et tiré de cet album, je vous propose tout de suite The Gin Jenny, David Bowie.

Voilà, c'est un rocker, il le restera toujours, même bien sûr dans ses années 70, c'était Eddie Mitchell, notre artiste fil rouge, David Bowie. Ben, on va le retrouver tout de suite. Voilà, on avait commencé tout à l'heure par Space Oddity, il y a eu Ziggy Stardust, un extrait d'Aladdin's Lane. Voilà, il y aura l'apparition de l'album Young Americans également en 1975. Voilà, David Bowie va s'installer à Los Angeles. Voilà, une nouvelle métamorphose. Hein, puisqu'il est beaucoup moins maquillé maintenant, et puis il a le look cheveux courts blonds, donc c'est vrai qu'esthétiquement ça ressemble un peu au style cabaret allemand, hein, de l'entre-deux-guerres. Voilà, et puis il va s'intéresser également aux musiques noires nord-américaines. Voilà, renaissance artistique donc, puis un album qui se vendra bien, Young Americans en 75, et il y a un single qui sera extrait de cet album. Outre Young Americans, il y aura Fame. Alors Fame, c'est un tube coécrit avec John Lennon d'ailleurs, et cette chanson sera numéro 1 en Amérique. On l'écoute tout de suite, Fame, David Bowie.

Et oui, le style a changé hein, maintenant, un peu plus funky même, on va dire, pour cette période un peu soul funk de David Bowie, 1975. Fame, les années 70, on y reste encore pour quelques minutes et ensuite eh bien, nous irons faire un tour dans les années 80 où là aussi il y aura notamment d'immenses tubes, on va dire commerciaux entre parenthèses, hein. Là David Bowie va faire des albums qui se vendront beaucoup, hein, voilà, qui seront très très connus partout dans le monde. Jusqu'à maintenant, bon, il vendait beaucoup de disques mais c'était un petit peu réservé à une élite, on va dire, entre parenthèses également là. Bon, en tout cas, oui, si quelque chose, ça vous dit quelque chose, par exemple, si je vous dis Ashes to Ashes ou Let's Dance, ah bah oui, mais ça on le verra tout à l'heure. Pour l'instant, nous sommes à la fin des années 70, on va se faire un petit Gainsbourg, allez.

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David Bowie, notre artiste au fil rouge aujourd'hui, et ben voilà, il va encore changer de place. On est obligé de le suivre avec notre machine à remonter le temps. Voilà, on quitte Los Angeles et nous allons du côté de Berlin, où il va emmener ses amis. D'ailleurs, on n'avait pas parlé encore d'Iggy Pop, hein, mais depuis le début de la carrière d'Iggy Pop, eh bien, il compose des chansons pour lui, il produit ses albums, voilà. Bowie se retrouve donc en compagnie d'Iggy Pop et d'autres à Berlin, voilà. Et ben Berlin, c'était en cette fin des années 70 une grande effervescence artistique, donc voilà, ça a attiré bien sûr les artistes comme David Bowie, donc Heroes, voilà, c'est avec les guitares à l'époque de Robert Fripp, d'Adrian Belew, voilà, que l'on retrouve dans des albums de nombreux artistes à cette époque, et puis Brian Eno également qui produit en compagnie de David Bowie. Eh bien, on envoie le générique. Enfin, ça, c'est celui des années 70. Moi, je voudrais le générique des années 80. On peut le faire, là ? Il y a un petit bug dans cette machine à remonter le temps aujourd'hui. Bon, je sais pas ce qui se passe. Hein. On va essayer de... Ah, voilà. Oui. Voilà, oui. Les aventuriers de l'Arche perdue. Voilà, ben, on va se retrouver maintenant dans les années 80 où on continuera la carrière de David Bowie avec, je vous le disais, là, des titres commerciaux, on va dire, mais de très bons albums et de très bons titres également. Mais on va commencer ces années 80 en compagnie de celui qui regardait les filles sur la plage, et oui. Avec cette célèbre fameuse ligne de basse, donc Patrick Coutin, j'aime regarder les filles. Voilà, bien s'amuser un petit peu. La machine a remonté le temps, les années 80, sur Radio Craponne, c'est Jacques avec vous.

1980, grande année pour David Bowie avec l'album Scary Monsters. Avec ce titre, bien sûr, et des fabuleux clips à l'époque. Hein, Ashes to Ashes, il apparaît en clown, notamment en clown blanc, oui. Voilà, l'album Scary Monsters avec des titres également plus dansants, hein, bah, qu'on écoutera une autre fois certainement, comme Fashion. Voilà, 1980, donc les années 80, et bien voilà, c'est la reconnaissance commerciale, on va dire, avec d'énormément d'albums vendus, et on ne pouvait pas passer à côté, bien sûr, ce tube de 1983, produit par Nile Rodgers, qui n'est autre que le guitariste du groupe Chic. Donc on danse, évidemment, avec David Bowie, avec Let's Dance.

La pétillante Cyndi Lauper en 1985. Eh bien, on va laisser notre artiste fil rouge, David Bowie. Donc, c'est vrai qu'il aura marqué eh bien, la musique avec ses différents styles musicaux, son originalité. Voilà, il va changer souvent de ville. Vous l'avez vu, souvent de look. Pour terminer cette émission spéciale David Bowie, je vous propose eh bien, deux monstres sacrés. C'était son duo en 85 avec Mick Jagger. Il reprenait ce classique du rhythm and blues, Dancing in the Street. Au revoir David Bowie, à très bientôt.

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et bienvenue une nouvelle fois sur le 94.5, bienvenue dans www.triagefm.fr, bienvenue dans Couleur Live pour débuter ce programme avec Blackberry Smoke.

Couleur live, couleur social rock avec le live in Atlanta de Blackberry Smoke et trois extraits pour débuter ce programme. Nobody Give Down, Pretty Little Lies et Let

couleur de la musique sur le 94.5. Derrière le live in Atlanta, trois extraits de Blackberry Smoke. On avait Tio Manuel, Al Centro, dans The Seventh Rose. Et puis couleur nouveauté, tout dernièrement, Michel Jonas, Sombre et la nuit, nouveau CD signé Jonas. Il s'appelle La Méouge, le Rhône

retrouver le vinyle du jour, mystère, aujourd'hui, 1970. On va replonger dans le hard rock, dans le southern rock, avec Blacktop Mojo, dans la lignée de Soundgarden ou de Lynyrd Skynyrd. Under the Sun, c'est leur nouvel album, sorti en 2019. Et dans ce programme couleur, Blacktop Mojo avec Lay It On Me.

couleur souvenir, couleur vinyle, 1970 et le magnifique Carry On, Crosby, Stills, Nash & Young, dans le vinyle déjà vu juste auparavant, c'était en 2019, on avait le Blacktop Mojo avec dans l'album Under the Sun, Let It On Me. 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

Pentagone dans cette dernière séquence du côté de Toulouse dans le premier temps avec Awek, le blues signé Awek, Every Time, c'est dans l'album Let's Party Down. On avait ensuite Alain Souchon côté nouveauté avec Am 50, Alain Souchon en couleur avec Presque, et tout dernièrement Frasiac Charleville dans le CD du même nom.

pour terminer cette première heure de couleurs, on avait tout d'abord Halalaz avec Light Your Lee dans l'album Lash, le Jean-Luc Ponty avec New Resolution. On termine cette première heure avec le blues de B.B. King, The Thrill Is Gone.

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2: Cette semaine, JC, c'est le blues qui est à l'honneur.
3: Absolument, avec Benoît Blueboy qui vient de sortir un nouvel album, donc avec Les Tortilleurs, et le titre de l'album, c'est Résolument Bleu. Alors Benoît Blueboy, ben oui, c'est le doyen du blues,
2: du blues français,
3: et il le revendique, et c'est toujours un plaisir de l'avoir en interview, parce que bon, maintenant, on se connaît assez bien, on a déjà fait pas mal d'émissions ensemble, et puis moi, ce qu'il fait, c'est... Moi, j'adore. Et alors, en plus, ce qui est quand même... D'ailleurs, on en parle au cours de l'interview... Il a fait une adaptation blues de Ma petite amie est vache. Très très étonnant, réussi, mais moi j'étais très très surpris. Mais lui, ça lui tenait à cœur de faire cette adaptation en blues. Donc on va retrouver Benoît Blueboy.
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3: Donc je suis avec Benoît Blueboy une fois de plus, et c'est toujours un réel plaisir de le retrouver par téléphone. Covid-19 oblige, malheureusement, on ne peut pas se rencontrer, donc maintenant on fait tout ça donc, par téléphone. Et Benoît, là, on s'était parlé il y a 3-4 mois déjà, je ne me souviens plus, le temps passe tellement vite.
5: Oui.
3: Tu partais en Bretagne pour enregistrer un nouvel album, j'ai reçu le nouvel album, Résolument Bleu. Bon, alors écoute, c'est toujours embêtant de faire des compliments, mais c'est bon, je veux dire, c'est excellent.
5: Ah, tant mieux. non, moi ça me fait pas mal quand je reçois des compliments.
3: Alors, j'ai beaucoup de questions à te poser. D'abord, bon, là-dessus, tu es auteur-compositeur sur la majorité des titres, d'après ce que j'ai vu. Hein.
5: Comme d'habitude, en général, j'écris, c'est moi.
3: C'est ça, voilà. Alors, comme d'habitude aussi, c'est des tranches de vie. Alors, je suis toujours en train de me demander, quand j'écoute tes chansons, si tout ce que tu chantes, ça t'est pas arrivé au moins une fois dans la vie.
5: Ou alors c'était pas loin. Hein. En général, des fois ça arrive, et puis des fois ça arrive, tu fais « Ah, ça aurait pu m'arriver ça ouais. ». Tu l'as évité, mais bon.
3: Ouais. Mais alors, j'ai une question à te poser, puisque bon, tu sais que

0: 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C'est fragile, c'est pas un jouet.
1: Mais dans tes chansons, tous les pas roses, bon, ça finit jamais en tragédie, mais bon, il y a quand même y a pas mal de petits soucis à gauche, à droite, hein, quand même. Hein.
2: Oui, c'est aussi le truc du blues, si tu veux, c'est de mes petites histoires, mais mes couplets, c'est toujours j'annonce un truc qui est pas terrible, et puis comment en sortir, quoi. Donc, en général, c'est ça le truc du blues. Le truc du chanteur de blues, c'est pas de raconter que tout est une horreur, c'est ah bon, il peut arriver ça, mais comment faire pour s'en sortir.
1: Oui, en fait, ça mérite.
2: Enfin, pour moi.
1: Oui, non, mais en réalité, c'est des tranches de vue, puis c'est authentique. C'est-à-dire que, bon, on se retrouve à travers tes chansons, parce que moi, quand j'écoute.
2: Oui, non, mais c'est authentique, en vrai. Voilà, en gros, c'est authentique.
1: Ouais, ouais, complètement.
3: Baliverne, le blues du frigidaire.
1: Pardon.

0: retrouve Benoît Blueboy qui nous présente son dernier album Résolument Bleu.
1: Là par contre, au niveau de l'orchestration, il y a quand même du monde, hein. T'es pas tout seul là. Hein.
2: Non, on s'est débrouillé. C'est Nicolas Portal qui m'a beaucoup aidé, à qui j'ai demandé de réaliser l'album. Mais en fait, on n'est pas des paquets non plus. Hein. Il y a Nico à la guitare, il y a Stan Nougarbacha, comme d'habitude, aussi à la guitare. Et il y a un batteur et un musicien qui jouait aussi avec Nico autrefois, qui lui a fait la basse, l'orgue, les cuivres, il a tout fait.
1: Oui, d'accord. Je me suis mal exprimé.
2: Et en plus, si tu veux, on a quand même enregistré ce disque pendant le confinement. Oui. Donc ça a été un truc... À un moment, on aurait voulu faire venir d'autres gens et c'était très compliqué pendant le confinement. Donc, par chance, on avait ce super garçon qui s'appelle Alex et qui était capable de jouer à peu près tout. Donc, ça nous a beaucoup aidé.
1: Mais non, en fait, je me suis mal exprimé. Ce que je voulais dire, c'est qu'on retrouve beaucoup d'instruments sur cet album.
2: Oui, il y a beaucoup. Oui. Il y a des tas d'instruments dessus. C'est vrai.
1: Mais
2: c'est
1: j'entends un moment un orgue. Est-ce que c'est un Hammond ou c'est un synthé qui reproduit le son?
2: C'est un Hammond. Oui, c'est un Hammond. Mais c'est un Hammond et des fois, on avait aussi un tout petit orgue qui nous amusait beaucoup avec un tout petit son qu'on a mis au fond, qu'on n'entend pas toujours, mais qui est là. Voilà.
1: Oui.
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0: Alors bien évidemment, il y a de l'harmonica, mais bon, c'est normal ça, hein, y a pas...
1: Oui, oui, oui, ça. Et là, j'ai joué au plus simple que je pouvais jouer au plus simple.
0: Ouais. Et on a...
1: Il m'amuse beaucoup plus maintenant de jouer tout simple comme ça qu'avant.
0: Ouais. Et, alors, et on a aussi un peu de slide guitare aussi, j'ai écouté.
1: Oui, oui, oui, il y a tout.
0: Alors, tu as fait aussi intervenir le fils de Patrick Verbeck aussi. J'ai vu qu'il y avait Steve Verbeck aussi.
1: C'est des morceaux. Oui, il y a son nom dessus parce qu'on a, avec Stevie, on a écrit des. Il y a les deux morceaux qu'ils ont dessus, c'est des trucs qu'on avait déjà écrits il y a très longtemps. Je crois qu'en fait, il y a un des morceaux que j'avais même. Stevie avait déjà enregistré dans un de ses premiers disques. Mm-hmm. Ça, c'est des morceaux que j'avais. C'est des morceaux qu'on a écrits. On a écrit des paquets tous les deux. Tu vois, donc c'était assez facile avec Stevie d'écrire pour nous deux.
0: Music from UAC. Slim Harpo, I'm the King Bee.

0: Cette semaine, c'est Benoît Bouboy qui est l'invité de Salut les stars.
1: D'ailleurs, justement, c'est la question que je voulais te poser, parce que bon, je connais un peu les auteurs-compositeurs. Est-ce qu'il n'y avait pas des chansons que tu avais dans tes tiroirs depuis des dizaines d'années?
2: Non. Non. J'ai beaucoup d'idées sur chacun de mes albums, refaire une ou deux reprises. Il y a des morceaux que j'avais déjà enregistrés. Il y en a un ou deux que j'avais déjà fait. Non, je les garde pas.
1: Non.
2: J'ai une fois, à vrai dire. Non, je garde des trucs, machin, mais j'ai une phrase et puis je redémarre d'une phrase. Mais non, j'écris pas à l'avance, en vrai. Parce que j'aime bien que les morceaux soient écrits sur, pour un album ou pour ce qui se passe à ce moment-là.
0: Ouais. Lapline Hawkins, Mojo Hand.
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2: D'ailleurs, bon, je voudrais pas poser un problème dans ton ménage, mais bon, tu fais souvent.
3: Non, tout va bien.
2: on sent bien à travers tes compositions, enfin, surtout à travers tes textes, pardon, que tu avais quand même plusieurs vies dans une vie, quand même.
3: Ouais, ça en fait. Je les compte plus maintenant. Là, à mon âge, on compte plus les vies qu'on a eues avant. Quoi.
2: Voilà. Mais ça a l'avantage, c'est qu'au moins tu peux les rentabiliser aujourd'hui.
3: Voilà,

0: Benoît Bouboy, en fin de compte, toi, t'es résolument French blues en réalité.
1: Oui, moi j'ai toujours pratiquement. J'ai commencé à écrire des morceaux en français les premières fois que je suis revenu de Louisiane, genre 73-74. J'ai commencé à écrire en français à ce moment-là. J'ai jamais très bien, à cause de ça, le fait d'avoir habité en Louisiane et aux États-Unis pendant le début de 70, j'ai jamais très très bien compris les gens qui chantent en anglais en France et en Europe, du fait que quand même les trois quarts des gens ne comprennent pas ce qu'ils disent. Donc je trouve pas ça très intéressant. Je comprends qu'on apprenne, c'est vrai que ça sert à apprendre pour écrire des morceaux, machin. Mais après, à chanter devant un public, j'aime pas ça, moi, chanter en anglais. Je me trouve dans une situation schizophrénique, tu vois, où je suis français, quoi. J'y peux rien. J'ai habité aux États-Unis, j'étais non, moi, à chaque fois, je rentre. Tu vois, je suis pas américain du tout. Je suis peut-être même le seul musicien, je pense, de mon âge ou même maintenant, à qui l'ambassade américaine n'a pas proposé la nationalité américaine et qui leur a dit, je vous remercie, mais j'en ai pas besoin.
0: Oui, oui, Dieu sait qu'il y en a qui s'en prennent n'importe quoi pour avoir la carte verte. Hein. Mais bon, ça, c'est.
1: Oui, non, mais c'est, on n'a pas besoin, quoi. Tu vois, je vois pas le côté très intéressant de faire semblant d'être américain, quoi. Tu vois, c'est.
0: Mais bon, je te connais pas beaucoup, on se connaît un petit peu, mais je te vois pas vivre aux États-Unis, peut-être en Louisiane ou dans le Mississippi, mais.
1: Même, tu vois, je suis vraiment content d'y aller, hein, ça fait, tu vois, je te dis, j'y habite tout le début 70, je crois que la première année où je suis resté un an à Los Angeles en 70, quoi, tu vois, donc la mère de mes filles est américaine, enfin je ne sais pas du tout, j'ai rien contre, hein, tu vois, c'est juste je suis mieux ici, quoi.
0: Ouais. Buddy Guy, Cognac.

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0: Benoît Blueboy à Salut les Stars qui nous présente son dernier album Résolument Bleu. Alors j'ai vu que tu travailles souvent avec Nico Duportal, hein, vous faites une belle équipe.
1: Oui, depuis un petit moment, je travaille avec Nico.
0: De quelle génération il est Nico? Je ne connais pas personnellement, bon il est plus jeune que toi.
1: Il doit bien avoir 30 ans de moins que moi.
0: Oui, là.
1: Non, mais j'en sais rien parce que je n'ai jamais dit quel âge, je n'ai jamais demandé quel âge il avait. Non, mais il doit être dans sa bonne quarantaine, il doit être dans la quarantaine, tu vois, bien avancé, quoi, ouais. vers la fin de la quarantaine.
0: Non, mais ce qui prouve quand même que le mélange des générations, ça fait quand même un bon job, là, quand même, regarde, franchement.
1: Oui, parce qu'on a appris les mêmes trucs, on vient les mêmes trucs, mais il n'y a pas beaucoup de mecs en France, si tu veux, à qui je demanderais de réaliser un album, tu vois, Nico est vraiment un des... Il y en a peut-être un ou deux autres, tu vois, mais... Cette manière de produire, de réaliser et de jouer, je connais pas d'autre mec que Nico ici en France qui fait ça.
2: Ah ben moi je kiffe le rock'n'roll.
0: Alors pour faire plaisir à Benoît Blueboy, on va écouter Ma petite amie est vache par les chats sauvages.

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0: combien de temps là pour vous étiez donc c'était enfin ça tombait bien c'est une façon de parler c'était dans donc à la période de confinement donc tu étais en Bretagne combien de temps pour réaliser cet album?
1: Bah en fait si tu veux on a enregistré pendant 8 jours.
0: Oui.
1: Mmh. Et après c'était un merdier total tu vois, pour finir parce que enfin on s'est très bien débrouillé mais à partir du moment du confinement ça nous a tu vois on avait dit on enregistre en janvier et puis on s'arrête un mois puis on finit après et après on était confinés donc ça a été on y allait 5 jours et puis on revenait puis on repartait puis on revenait mais bon on s'est très bien débrouillé avec mais c'était pas aussi facile que normal tu vois.
0: Oui. Puis surtout
1: c'était toujours compliqué toi, dès que tout le monde a commencé à avoir les masques et machin et au studio tu vois, aller de Paris en Bretagne, de revenir, d'avoir des musiciens qui pouvaient, d'autres qui pouvaient pas, il fallait pas qu'ils sortent, enfin tu vois, mais bon, on s'est débrouillé quand même.
0: Voilà. Ouais, d'accord. Enfin, le résultat est bon quand même, ça va les couler à temps de toute façon. Hello, darling, do you want to be a star? Et ça nous arrive du Québec, Lucille, c'est un chanteur, et le titre de la chanson que nous allons écouter est « Je cours ».

0: Donc on rappelle le titre de l'album, c'est Résolument Bleu. Ah oui, si, attends, là, non, c'est très important. Ah. Ouais, non, j'allais oublier quelque chose. Ah là, tu m'as épaté avec une reprise, Ma petite amie est vache.
1: Ah bah oui, oui.
0: Ah bah oui.
1: À vrai dire, si tu veux, c'est le premier morceau que les Chats Sauvages ont enregistré.
0: Ben je sais, c'est pour ça que je t'en parle.
1: J'ai toujours pensé que les Chats Sauvages étaient le meilleur groupe qu'il y a eu à cette époque-là.
0: Ouais.
1: Et le texte de Ma petite amie est vache, c'est pas du tout un texte que tu vas trouver dans les autres morceaux des Chats Sauvages après. C'est le premier morceau qu'on leur a proposé quand ils sont arrivés à la maison disque et on leur a dit d'enregistrer ça.
0: Ouais.
1: Donc si tu veux, c'est écrit beaucoup plus comme on écrivait les trucs de rock'n'roll comme Macaque et tout ça, le disque que j'avais fait avant, avec Moustache, Boris Vian, toute cette époque-là. Quoi.
0: Ouais.
1: Donc le texte, c'est beaucoup plus ancien que ça aurait dû être dans un groupe, dans un disque de twist, on va dire.
0: T'as absolument raison, et c'est tout à fait dans le profil de Macaque, puisque c'était un...
1: Voilà, et c'est pour ça que c'est le premier morceau que j'ai entendu d'eux, et je me suis dit, tu vois, ça m'a toujours frappé ce morceau, la manière dont ils l'avaient fait, et c'est vrai qu'eux, ils le jouent swing, presque comme un truc, pas du tout comme ils vont jouer après. Quoi.
0: Ouais, et il faut dire qu'au départ, le rock'n'roll, notamment avec Henry Cording, donc Henry Salvador, bon, c'était un peu... c'était un peu de la dérision. Alors ils sont tous
1: ça. Oui, c'était très dérision, on va dire. C'était très dérision.
0: Oui, bien d'accord, voilà. Donc alors effectivement, oui, j'avais oublié cette question. En plus, je l'ai noté. Oui, ma petite Emma.
1: J'avais vraiment envie. Ça faisait des années que j'avais envie de le faire et j'arrivais pas à trouver un truc, tu vois, pour me dire non, je peux reprendre ce morceau-là et le faire à ma manière. Et à la fin, j'ai pas. Ok, c'est comme ça, avec les chœurs, les machins, on fait comme ça.

0: retrouve Benoît Boubeuil, invité à Salut les stars, qui nous présente son dernier album, Résolument Bleu. Alors tiens, justement, toi qui es un ancien, ma petite amie Eva, bon, parce qu'on sait que dans les années 60, on piquait plus de 90% des chansons américaines. C'est, à la base, c'est, l'origine, c'est une chanson américaine ou pas?
1: Oui, oui, c'est Mean Woman Blues de, que chantait Presley aussi, et Cliff Richard, et qui a été écrit par, ben, je me rappelle plus, Demetrius.
0: Voilà. D'accord, ok, bah, tu vois, je ne savais pas. Je me doutais que c'était une chanson.
1: Et le français qui a écrit les textes en français, je ne sais pas qui c'est. D'accord. C'est Monsieur Guiton, mais je ne sais pas qui c'est. Mais Guiton... J'ai jamais vu son nom ailleurs.
0: Voilà. On rappelle le titre de l'album, pardon, Résolument Bleu. Bon, on retrouve un petit peu partout, je suppose, hein, sur.
1: Oui, oui, ça y est, c'est parti. En vrai, ça sort dans les magasins le 16, ouais. Mais là, ça y est, on peut le trouver sur le net, on peut l'acheter autrement. Hein, oui, oui.
0: D'accord. On peut l'avoir en téléchargement aussi.
1: Oui, oui, oui, bien sûr. Okay. Oui, oui, oui, oui. Oui, oui, oui, on le trouve. Il suffit de mettre Benoît Blueboy, Résolument Bleu, et on le trouve.
0: Voilà. Bon, je sais que tu as une date de concert, où c'est passé, où ça va venir, parce qu'avec le Covid, tout est un peu bloqué. Tu as des concerts à bientôt ou pas du tout?
1: Ben, on en a, mais tu sais, tu ça veut rien dire. Tu vois, tu as des gigs, tu as des concerts, mais on ne sait pas s'ils vont être là ou pas être là. Tu vois, là, on en a un paquet en novembre, mais je veux dire, jusque-là, on dit rien. Parce que,
0: ouais, on n'en parle pas.
1: C'est très compliqué d'annoncer des trucs, tu vois. Il doit faire de la pub pour, et alors qu'ils vont l'annuler une heure avant. Hein, tu vois, donc c'est un peu compliqué en ce moment.
0: Ouais, je comprends. Voilà. Bah Benoît, écoute, c'était un réel plaisir, comme d'habitude, de t'avoir au téléphone. Et puis, je te parle pas d'un autre album, parce que là-bas, on va te laisser un peu te reposer, non?

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1648, une guerre civile fait rage dans le royaume d'Angleterre. 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

0: Est-ce que j'ai bien entendu? Vous dites que vous avez fabriqué une machine à voyager dans le temps à partir d'une DeLorean?
1: Ça marche! Ça marche!
2: Tous les mois, nous remontons les couloirs du temps. Aujourd'hui, notre machine à remonter le temps nous transporte en octobre 1982.

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1: Et voilà, nous venons d'atterrir en octobre 1982 et en allumant la radio, difficile d'échapper à cette étrange ritournelle qui a bercé l'été et qui arrive à la troisième place des charts en ce mois d'octobre. Un classement totalement improbable pour cette chanson ultra minimaliste dont les paroles tiennent sur un timbre poste et dont la musique est composée à partir de la boîte à rythme primitive d'un mini synthétiseur ultra cheap, le Casio VL-Tone. Et je sais de quoi je parle puisque je me souviens parfaitement avoir fait l'acquisition de cet instrument de 40 cm par 10 en dépensant tout mon argent de poche de l'été dans un duty free de l'aéroport de retour d'un séjour linguistique en Angleterre. Cette merveille de la technologie, qui ressemblait plus à une calculatrice qu'à un instrument de musique, ne disposait que de quelques sonorités tremblotantes et de 10 rythmes basiques préprogrammés, dont celui nommé Rock, qui sert de base à ce tube composé par le groupe allemand Trio. Un tube réalisé avec des moyens rudimentaires et chanté en allemand, c'est une véritable révolution à laquelle nous assistons en ce mois d'octobre 1982. Une révolution qui n'atteindra pas que la France, car ces vieux routiers de la scène rock allemand vont atteindre la première place des charts en Afrique du Sud, en Suisse et jusqu'en Nouvelle-Zélande. Mais signe de l'incroyable diversité des classements de vente de disques en ce début des années 80, la musique minimaliste de Trio côtoie la chanson « The Eye in the Sky » d'Alan Parsons, une chanson totalement opposée dans sa conception et sa réalisation. En effet, si le tube allemand se revendique d'un minimalisme assumé, Alan Parsons, au contraire, est ce qu'on peut appeler un rat de studio dont le parcours ne le destinait pas forcément à se retrouver sous les feux des projecteurs. Pilier des studios DMI à Abbey Road, il est ingénieur du son de Let It Be, des Beatles, de Dark Side of the Moon, de Pink Floyd, pour ne citer que les plus mythiques de ses productions auxquelles il est associé tout au long des années 70. C'est en 1976 qu'il va s'associer avec l'auteur-compositeur et chanteur écossais Eric Wolfson pour fonder The Alan Parsons Project. Leurs albums, réalisés dans la plus pure veine progressive de l'époque et inspirés par la littérature d'Edgar Allan Poe ou Isaac Asimov, n'ont pas vocation à se retrouver dans les classements de vente de singles. Et pourtant, avec sa production ultra soignée et sa mélodie millimétrée, The Eye in the Sky va être un des tubes de l'automne 1982. En France, en Allemagne, aux États-Unis, mais pas dans son pays d'origine, l'Angleterre.

L'Angleterre donc reste sourde à la musique sophistiquée d'Alan Parsons, mais en revanche, en ce mois d'octobre, elle se prend d'affection pour le reggae avec ce titre Pass the Dutchie qui squatte le numéro 1 des charts. Ce titre basé sur un vieux standard jamaïcain est interprété par un groupe de jeunes gamins encadrés par leur père, deux vétérans de la scène reggae. Un reggae mélodique fraîchement harmonisé par les voix des gamins qui nous rejoue la formule Jackson 5 et qui sera le rayon de soleil des charts de cet automne britannique. Mais le goût des Britanniques pour le reggae ne s'arrête pas à ce tube.

éphémère puisqu'il sera détrôné à la tête des ventes en fin de mois par un autre tube aux inflexions caribéennes, Do You Really Want to Hurt Me de Culture Club. À l'origine de ce groupe, la rencontre entre Boy George et Mickey Craig en avril 81 au Blitz Club, une discothèque branchée du quartier de Covent Garden. Londres est en pleine effervescence post-punk et le Blitz est le repère de toute la jeunesse branchée, alors en plein courant nouveau romantique. Une jeunesse qui veut exorciser l'ambiance morne de ces années Thatcher, marquée par la crise économique et le conservatisme politique. Une jeunesse hédoniste qui ne pense qu'à faire la fête et arborer les tenues et les coiffures les plus extravagantes. Boy George est un des personnages centrales de cette clique avec son look androgyne et son maquillage outrancier. Mais Boy George, c'est également une voix qui va être remarquée par des musiciens habitués de la scène punk londonienne et transfuge des Damned, Adam and the Ants ou Bow Wow Wow. Les débuts de Culture Club seront un peu laborieux et les membres du groupe mélangent tous les styles de musique qu'ils apprécient, de la pop des années 70 au hard rock, en passant par le reggae, le disco, le jazz rock et la soul de Philadelphie. Pourtant, début 82, ils sont signés par Virgin et si leurs deux premiers singles sont des flops, le troisième va décrocher la timbale, 6 millions d'exemplaires vendus dans le monde et devenir un classique immédiat.

Mais en cette année 82, il n'y a pas que les nouveaux romantiques dans les charts anglais. Le groupe numéro 1 cette année est sans conteste The Jam, qui vont cette année-là finir leur carrière commune en beauté. En effet, leur sixième album, sorti en mars de 1982, The Gift, sera leur dernier et il va se classer directement à la première place des ventes d'albums. Le premier single qui en sera extrait, A Town Called Malice, suivra le même chemin et va devenir un grand classique du rock anglais qu'on retrouve par exemple dans une scène d'anthologie de Billy Elliot. Mais en ce mois d'octobre, alors que le groupe termine une tournée triomphale autour du monde, c'est un nouveau single inédit qui cartonne, The Bitterest Pill. La chanson n'arrivera pas à détrôner Musical Youth ou Culture Club, mais atteindra quand même la deuxième place des ventes au moment où, le 30 octobre, Paul Weller, leader, compositeur, guitariste et chanteur du trio, annoncera qu'il met fin à leur aventure commune. The Jam sortiront un dernier single en novembre, Beat Surrender, qui se classera lui aussi numéro 1 des ventes. Mais pour l'heure, en ce mois d'octobre, c'est The Bitterest Pill qui cartonne. La plus amère des pilules, celle que doivent avaler les fans du groupe, mais surtout les deux compères de Paul Weller, mis devant le fait accompli d'un sabordage en règle d'un groupe alors au sommet de sa gloire.

L'ambiance est un peu plus rock'n'roll de l'autre côté de l'Atlantique où le rocker John Cougar Mellencamp s'installe en tête des ventes avec ce titre John and Diane. Ce musicien originaire du Midwest va connaître en 1982 la consécration avec son sixième album American Fool qui va en faire le champion de l'Amérique profonde dans un style que les critiques qualifieront de Heartland Rock. Soit une musique ancrée dans le style traditionnel mêlant rock, blues et country et racontant la vie des cols bleus qui travaillent dur pour gagner leur place dans le rêve américain. Un ancrage qui vaut à John Cougar autant de mépris de la part des critiques que d'enthousiasme de la part du public. Éternelle histoire de divergence entre l'intelligentsia et les vrais gens, comme on dit aujourd'hui. À la deuxième place des charts, en revanche, le groupe qui émerge en ce mois d'octobre fait l'unanimité autant qu'il crée la surprise. Ils s'appellent Men at Work, ils viennent d'Australie et sortent un premier album qui va cartonner autour du monde et qui fera d'eux le premier groupe australien à arriver au sommet des classements de vente d'albums et de singles aux États-Unis. Ce sera en janvier 83 avec leur single Down Under, le deuxième extrait de ce premier disque phénomène qui leur vaudra le Grammy Award de la révélation rock de l'année. Mais pour l'heure, en ce mois d'octobre, le single de Men at Work qui a la faveur des charts s'intitule Who Can It Be Now?

Dernière incursion dans ces charts américains, décidément très rock en ce mois d'octobre 82, c'était Abracadabra du Steve Miller Band. Ce groupe formé à la fin des années 60 va surfer sur la mode du rock psychédélique avant de se reconvertir dans un rock plus traditionnel dans le courant des années 70 et en exploitant les talents de guitariste de son leader, maître des sonorités étranges qui lui valent le surnom de Space Cowboy. Pourtant, ce début des années 80, ce rock à la papa semble rangé dans les placards de l'histoire et Steve Miller est bien ringardisé par les nouveaux groupes venus d'Angleterre ou d'Australie. C'est donc une grande surprise de le retrouver dans le top 5 des ventes en ce mois d'octobre 82. Sa chanson Abracadabra est la bien nommée, c'est un tour de passe-passe réalisé par le Texan qui a transformé sa musique en intégrant les sonorités synthétiques dans l'air du temps et en composant cette mélodie accrocheuse devenue un classique. A tel point que 40 ans plus tard, Eminem va la sortir des tiroirs pour la réinterpréter à sa sauce. Mais après ce tour des charts, jetons un coup d'œil à l'actualité en ce mois d'octobre 82 où les foyers de guerre sont légion, notamment au Proche-Orient, où l'Iran et l'Irak se livrent une guerre sans merci depuis plus de 2 ans. Mais également en Israël, qui a envahi le Liban depuis 3 mois afin d'éradiquer les milices syriennes qui menacent son territoire. L'histoire est un éternel recommencement. La France socialiste de François Mitterrand, elle, pleure un de ses grands hommes. Pierre Manès-France, ancien président du Conseil de la 4e République et grand artisan du processus de décolonisation des années 50 et 60. Bref, ce n'est certainement pas dans l'actualité que l'on va trouver du réconfort, alors le mieux est de se précipiter dans les salles obscures pour rigoler un bon coup aux pochades du dernier film de Jean-Yann, 2h moins quart avant Jésus-Christ.

C'était donc le générique de 2h moins quart avant Jésus-Christ. Une musique qui nous met tout de suite dans l'ambiance disco-berbère de cette parodie de Peplum orchestrée par le sulfureux et iconoclaste Jean-Yann. Je vous fais rapidement le pitch. Dans une colonie moyenne orientale de l'Empire romain, Coluche campe le personnel de Marcel Bénur, un garagiste embringué malgré lui dans un complot visant à assassiner César, interprété par un Michel Serrault en mode cage aux folles. Bref, vous l'aurez compris, c'est pas du ronsard, mais le divertissement est garanti. Et le cinéma français est à l'honneur en ce mois d'octobre 82 avec la sortie de deux films qui vont créer la polémique. D'un côté, Une chambre en ville, la nouvelle comédie chantée de Jacques Demy, qui reçoit un soutien unanime de la critique française, mais ne fera que 3000 entrées le jour de sa sortie en salle. De l'autre côté, L'As des As, la comédie à grand spectacle du duo Houry-Belmondo, qui attirera plus de 70 000 spectateurs le premier jour, tout en essuyant les feux de la critique. Il n'en faut pas plus pour déclencher une guerre médiatique entre les tenants d'un cinéma ambitieux et exigeant et les amoureux de divertissement populaire. Une polémique qui durera jusqu'à la cérémonie des Césars, où le film de Jacques Demy sera nominé 9 fois, alors que L'As des As sera oublié par la profession. Mais laissons un moment cet éternel débat entre film intello et divertissement, et revenons à la musique pour apprécier sans aucun détour la partition composée par Michel Colombier pour Une chambre en ville, et notamment ce générique très influencé par Debussy aux forêts.

Retour au rock avec la consultation de la presse musicale et notamment du mensuel Best qui présente tous les mois les singles et les albums préférés de ses lecteurs. Et en ce mois d'octobre, c'est un match France-Allemagne qui se livre au sommet de ce best-top. Trois mois après le traumatisme subi à Séville par l'équipe de France de Michel Platini, éliminé par la nationale Mannschaft en demi-finale de la Coupe du Monde, au terme d'un match qui reste dans les annales de la compétition et qui reste également sur l'estomac de tous les supporters des Bleus, la revanche se joue en musique. À ma gauche, le groupe de hard rock venu de Hanovre, Scorpion, qui triomphe tout autour du monde avec son huitième album Blackout. À ma droite, le challenger français, le groupe Téléphone, qui lui vient de sortir son quatrième album Dure Limite. Après trois disques chez Pathé Marconi, qui ont marqué une progression artistique constante, Téléphone a signé sur le label Virgin, qui lui a accordé les gros moyens pour passer un cap. Ce que le groupe fera avec ce disque à l'ambiance plus joyeuse que le précédent et qui contient quelques classiques comme Cendrillon ou Ex-Robin des Bois. Le très exigeant producteur canadien Bob Ezrin, collaborateur de Lou Reed, Alice Cooper ou Pink Floyd, a poussé le groupe à se surpasser et le résultat est à la hauteur du travail fourni. Et avec ce titre, ça, c'est vraiment toi, Téléphone rallie les suffrages des lecteurs de Best au nez et à la moustache des hard rockers totons. Téléphone devient donc pour les lecteurs de Best l'album et le single du mois, une petite revanche pour nos Frenchies.

Mais si Téléphone est en tête des suffrages dans Best au rayon des nouveautés, c'est Bruce Springsteen qui est la tête d'affiche avec son nouveau disque Nebraska. Un Springsteen à poil sur ce disque atypique dans toute sa discographie. En effet, au terme de 2 ans de tournée mondiale triomphale qui ont suivi la sortie de son double album The River, le boss a éprouvé le besoin de se ressourcer. Il s'isole quelques jours chez lui dans le New Jersey et écrit plusieurs chansons qu'il enregistre aussitôt avec un mini studio 4 pistes à cassette, seulement accompagné d'une guitare acoustique et de son harmonica. Les morceaux seront réenregistrés en studio avec l'ajout du E Street Band, mais Springsteen ne se déclarera pas satisfait du résultat et il va préférer garder les versions brutes et arides du premier enregistrement, de peur que ses textes ne disparaissent derrière la musique. C'est donc cette version minimaliste et sans phare de l'album Nebraska qui va sortir en ce mois d'octobre 82, prenant tout le monde à revers, tant ses admirateurs les plus fidèles que les journalistes et la critique rock. Mais passé la surprise de la première écoute, on se rend vite compte que la puissance de ces chansons, véritable chronique sociale et politique, est telle qu'elle se passera très bien du Barnum Rock habituel orchestré de main de maître par le E Street Band. Et même si Springsteen ne retentera plus dans la suite de sa carrière cette expérience de dénuement, Nebraska reste un milestone majeur dans la discographie du boss.

Mais nous voilà à la fin de notre émission et il est temps de penser à remonter dans notre vaisseau spatio-temporel pour revenir dans le présent. Mais avant ça, nous allons consulter le carnet rose de ce mois d'octobre 82 pour nous apercevoir qu'il voit la naissance d'une petite Annie Clark dans la capitale de l'Oklahoma, Tulsa. 40 ans plus tard, c'est sous le pseudonyme de Saint Vincent que les amateurs de rock indé exigeants connaissent cette musicienne qui a su se faire une place sur la scène musicale actuelle. Guitariste inventive, songwriter de grand talent, elle a collaboré avec David Byrne des Talking Heads ou Taylor Swift. Et sur son dernier album, All Born Screaming, Saint Vincent continue à tracer un chemin singulier, proposant des textes volontiers introspectifs sur des ambiances musicales changeantes mais jamais banales. On pense parfois à PJ Harvey ou à Patti Smith, mais sur ce titre Broken Man que je vous propose pour conclure, c'est clairement l'influence de l'art rock industriel de Nine Inch Nails qui se fait sentir, notamment avec cette pulsation rythmique assurée par rien moins que Dave Grohl qui reprend ses baguettes pour l'occasion. Nous concluons donc en remontant le temps en compagnie de Saint Vincent, laissant derrière nous 1982 pour revenir dans le présent.

Voici un extrait de ma pensée profonde, ma guerre des nerfs, parce que l'ignorance est le nerf de la guerre. On nous dit, Dieu est lumière, nous sommes tous frères, mais on constate que la lumière est éteinte. Je souhaite que nous ne fassions plus les mêmes erreurs. C'est dur à dire, mais j'ai peur.

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